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1: Bonsoir à tous. La tristesse, mais aussi la colère dans le Gers au lendemain de l'annonce de la mort de Liana, cette jeune fille de 11 ans dont le corps a été identifié ce vendredi, 11 jours après sa disparition. Les analyses se poursuivent pour tenter de comprendre les causes de sa mort. En parallèle, une enquête administrative est en cours. Elle devra rendre ses conclusions le 19 juin avec pour objectif de faire la lumière sur d'éventuels dysfonctionnements du système judiciaire. Ce dimanche, une marche blanche est organisée en mémoire de la victime dans le Gers. Près de 5000 personnes sont attendus, dont ses parents. Et on a également appris ce samedi une autre disparition inquiétante dans le Doubs. Cette fois, Aude Fagot, âgée de 44 ans, n'a plus donné signe de vie depuis le 31 mai à Jougne. La gendarmerie a lancé un appel à témoins. Des recherches sont en cours. C'était une figure emblématique de la 5e République. Bernadette Chirac nous a quittés à l'âge de 93 ans, a annoncé sa famille. Ancienne première dame et conseillère générale de Corrèze, elle était reconnue pour son engagement dans l'action caritative. Depuis, les réactions se sont multipliés dans la classe politique. Le chef de l'État Emmanuel Macron a salué la mémoire d'une grande dame de cœur. François Hollande lui décrit une femme entière et engagée. Dans l'actualité également, nouvelle montée de tensions au Moyen-Orient. Téhéran dénonce une violation flagrante du cessez-le-feu après les frappes américaines menées dans le Golfe. Elles ont visé plusieurs installations radars et de surveillance. Dans le même temps, le président libanais Joseph Aoun condamne l'attaque israélienne survenue ce samedi qui a coûté la vie à 3 soldats. Le chef de l'État évoque une violation du droit international et déplore des actions qui, selon lui, restent impunies. Et puis c'était il y a 82 ans, jour pour jour, le 6 juin 1944, les forces alliées débarquaient sur les plages normandes. De nombreuses cérémonies de commémoration se déroulaient ce samedi partout en France et notamment en Normandie. Le Premier ministre Sébastien Lecornu était à Langrune-sur-Mer pour la cérémonie internationale en présence d'une centaine de personnes. Bonne soirée à tous.

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1: Bonjour à tous. Un hommage sur fond de colère. Près de 5000 personnes sont attendues dans le Gers ce dimanche pour rendre hommage à Liana, cette jeune fille de 11 ans dont le corps a été identifié vendredi, une semaine après sa disparition. Plusieurs rassemblements sont également prévus devant les tribunaux partout en France. Une affaire qui laisse encore beaucoup de questions en suspens, et notamment comment Jérôme Barella a pu passer entre les mailles du filet. Le principal suspect, âgé de 41 ans, était visé par plusieurs signalements pour violences sexuelles et viols sur mineurs. C'est une figure de la vie politique française qui s'est éteinte. Bernadette Chirac est décédée à l'âge de 93 ans, a annoncé sa famille. Veuve de l'ancien président Jacques Chirac, elle aura marqué la vie politique et associative pendant plusieurs décennies. 12 ans comme première dame, 36 ans en tant que conseillère générale de la Corrèze et 25 ans à la tête de la Fondation Hôpitaux de France. Un registre de condoléances a été ouvert face à l'Élysée pour permettre au public de lui rendre un dernier hommage. L'aide carburant destinée aux agriculteurs entre en vigueur à compter de ce week-end, annonce de la ministre de l'Agriculture samedi sur X. Une mesure de soutien dans la durée pour traverser la crise, précise Annie Genevard. Pour rappel, cette subvention permet aux professionnels de bénéficier d'une remise de 15 centimes par litre jusqu'en août 2026. Dans le reste de l'actualité, le pape a entamé sa visite en Espagne. Léon XIV est arrivé ce samedi à Madrid pour un déplacement de 7 jours. Pour sa première prise de parole au Palais Royal, le souverain pontife a lancé un appel à la réconciliation dans un pays marqué par de fortes divisions politiques. Point d'orgue de cette visite, une messe en plein air organisée ce dimanche dans la capitale. Près d'un million de fidèles sont attendus. Et puis, coup de tonnerre en top 14, l'Union Bordeaux-Bègles ne disputera pas les phases finales. L'UBB s'est incliné face à Clermont 31-34 et termine 8e au classement. C'est le Stade Toulousain qui finit premier au terme de cette 26e et dernière journée. Parmi les autres qualifiés, Montpellier, le Stade Français, Pau, le Racing et La Rochelle. Très bonne journée à tous.
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1: Bonjour à tous. L'émotion dans le Gers après la mort de la petite Liana. Une marche blanche est organisée ce dimanche à 15h par la famille de la jeune fille dont le corps a été identifié vendredi, 11 jours après sa disparition. 5000 personnes sont attendues, dont les parents de la collégienne. Dans le même temps, beaucoup de zones d'ombre persistent. Le principal suspect, Jérôme Barella, avait déjà fait l'objet de plusieurs signalements et même de plaintes pour viol sur mineur. L'UNICEF a notamment dénoncé un problème systémique alors que d'éventuels dysfonctionnements judiciaires sont pointés du doigt. Près de 2000 personnes rassemblées illégalement dans l'Hérault. Des centaines de teufeurs se sont réunis sur un terrain pour une free party à Claret, à une trentaine de kilomètres de Montpellier. Plus de 600 véhicules sont également sur place malgré l'interdiction préfectorale. Le propriétaire du terrain a annoncé avoir déposé plainte. En France, plusieurs manifestations ont eu lieu ce samedi pour dénoncer le projet de loi Riposte. Texte qui prévoit entre autres de durcir les sanctions envers les organisateurs et participants de free party. Elle était la première dame pendant près de 12 ans, mais aussi conseillère générale de Corrèze pendant plus de 3 décennies. Bernadette Chirac s'est éteinte à l'âge de 93 ans. L'ensemble de la classe politique française rend hommage à une figure de la 5e République. Dans l'actualité également, l'inquiétude en Afrique centrale face au virus Ebola. Selon le dernier bilan de l'Organisation mondiale de la santé, 500 cas ont été recensés en République démocratique du Congo et près de 82 décès. Situation qui se dégrade également en Ouganda où 19 nouveaux cas confirmés et 2 morts ont été enregistrés. Pour rappel, les États-Unis ont annoncé le déblocage de 38 millions d'euros supplémentaires pour tenter d'endiguer le virus. Et puis en rugby, coup de théâtre en top 14 au terme de cette dernière journée. L'Union Bordeaux-Bègles ne verra pas les phases finales après sa défaite face à Clermont 31-34. En tête du classement, c'est le Stade Toulousain qui s'offre la première place à l'issue de cette 26e journée. Et parmi les équipes qualifiées du top 6, Montpellier, le Stade Français, Pau, le Racing et La Rochelle. Bonne journée à tous.

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1: Bonjour à tous, un hommage sur fond de colère. Près de 5000 personnes sont attendues dans le Gers ce dimanche pour rendre hommage à Liana, cette jeune fille de 11 ans dont le corps a été identifié vendredi, une semaine après sa disparition. Plusieurs rassemblements sont également prévus devant les tribunaux partout en France. Une affaire qui laisse encore beaucoup de questions en suspens, et notamment comment Jérôme Barella a pu passer entre les mailles du filet. Le principal suspect, âgé de 41 ans, était visé par plusieurs signalements pour violences sexuelles et viols sur mineurs. C'est une figure de la vie politique française qui s'est éteinte. Bernadette Chirac est décédée à l'âge de 93 ans, a annoncé sa famille. Veuve de l'ancien président Jacques Chirac, elle aura marqué la vie politique et associative pendant plusieurs décennies. 12 ans comme première dame, 36 ans en tant que conseillère générale de la Corrèze et 25 ans à la tête de la Fondation Hôpitaux de France. Un registre de condoléances a été ouvert face à l'Élysée pour permettre au public de lui rendre un dernier hommage. L'aide carburant destinée aux agriculteurs entre en vigueur à compter de ce week-end, annonce de la ministre de l'Agriculture samedi sur X. Une mesure de soutien dans la durée pour traverser la crise, précise Annie Genevard. Pour rappel, cette subvention permet aux professionnels de bénéficier d'une remise de 15 centimes par litre jusqu'en août 2026. Dans le reste de l'actualité, le pape a entamé sa visite en Espagne. Léon XIV est arrivé ce samedi à Madrid pour un déplacement de 7 jours. Pour sa première prise de parole au Palais Royal, le souverain pontife a lancé un appel à la réconciliation dans un pays marqué par de fortes divisions politiques. Point d'orgue de cette visite, une messe en plein air organisée ce dimanche dans la capitale. Près d'un million de fidèles sont attendus. Et puis, coup de tonnerre en top 14, l'Union Bordeaux-Bègles ne disputera pas les phases finales. L'UBB s'est incliné face à Clermont 31-34 et termine 8e au classement. C'est le Stade Toulousain qui finit premier au terme de cette 26e et dernière journée. Parmi les autres qualifiés, Montpellier, le Stade Français, Pau, le Racing et La Rochelle. Très bonne journée à tous.
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1: Bon réveil à tous, il est 6h.
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0: C'est l'info Pyrénées FM avec vous, Baptiste Berthelin. Bonjour.
1: Bonjour à tous. Des milliers de personnes attendues dans le Gers. Cet après-midi, une marche blanche est organisée à Fleurance pour rendre hommage à Liana, cette collégienne de 11 ans retrouvée morte cette semaine. En dehors des maires, aucune autre présence politique n'est souhaitée, selon un communiqué de l'avocat des parents de la victime. Pour rappel, un homme d'une quarantaine d'années mis en examen et placé en détention provisoire, Jérôme Barella, est également visé par plusieurs plaintes pour viol. Beaucoup de réactions ces derniers jours suite à ce drame. Dans les colonnes du Parisien, Bruno Retailleau dénonce un fiasco judiciaire et dit vouloir créer une cour disciplinaire de la magistrature. Le président des Républicains et candidat à la présidentielle estime que les mécanismes de sanction des magistrats ne fonctionnent pas. Dans l'actu également, le registre de condoléances restera accessible toute la journée à la Maison Élysée à Paris. De nombreux hommages après la disparition de Bernadette Chirac, l'ancienne première dame qui a marqué la vie politique française, s'est éteinte vendredi soir à l'âge de 93 ans. C'était un mouvement qualifié d'inédit par les syndicats. Plus de 1000 salariés de Decathlon se sont mobilisés partout en France hier pour réclamer des hausses de salaire et de meilleures conditions de travail, alors que l'enseigne a dégagé 910 millions d'euros de bénéfices nets en 2025. Des milliers de personnes hier dans les rues de Rennes, une manifestation dans la ville et comme ailleurs en France pour défendre les free parties, alors qu'un projet de loi prévoit un durcissement des sanctions envers les participants et organisateurs de ces rendez-vous. En rugby, ce coup de tonnerre, Bordeaux-Bègles ne disputera pas les phases finales du top 14. L'UBB s'est incliné 31-34 à domicile face à Clermont hier soir. En barrage, la section paloise affrontera le Racing 92 et le Stade français sera face à La Rochelle. Et puis en tennis, après le titre de la jeune Mira, Andreeva hier chez les dames à Roland-Garros, place à la finale messieurs, l'italien Flavio Cobolli cet après-midi face à l'allemand Alexander Zverev. Très bon début de journée.
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0: Bienvenue les amis sur Pyrénées FM. 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Allez, on poursuit en musique sur Pyrénées FM. Avec ça, c'est parti.

0: Sarah Larsson à l'instant dans le réveil des Pyrénées. Dans quelques minutes les amis, on va partir en balade, on va retrouver mon petit Marco et toutes ses belles idées sorties là juste après Gims et Alain Souchon sur Pyrénées FM. À tout de suite.
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1: Je vous parle déjà du week-end prochain avec le grand rendez-vous à ne pas rater du festival Bandas en Malepère. Ce sera à Montréal d'eau. 250 musiciens présents tout le week-end venus de toute la France et de Suisse. Et ce sera en direct le samedi prochain sur Pyrénées FM entre midi et 16h. En attendant, Jocelyne m'a envoyé un petit message ce matin depuis l'application Pyrénées FM pour nous signaler à toutes et à tous que l'association Chat Suffit 11, qui est les chats errants de la commune d'Escueillens et de Saint-Just-de-Bellangard organisent le vide-grenier de l'assaut. C'est aujourd'hui entre 8h et 18h dans les rues de la commune audoise. À Prades, en Conflans, maintenant, vous nous écoutez sur le 92.4 avec les couturières du club de couture, justement, et Patchwork qui organise les puces des couturières. L'entrée est gratuite, c'est de 9h à 17h à la salle Gelsem de Prades. Et c'est tout pour la couture et plus, hein, pour en profiter, c'est bien. Tiens, Gageil-Villedieu aussi dans l'Aude est en fête ce week-end. Ça sent l'été déjà avec à 14h30 un concours de pétanque en doublette. Après la belle soirée d'hier soir, depuis hier aussi, c'est le festival Vintage Mirepoix avec Pyrénées FM. Les années 50 à 80 sont à l'honneur. Il y aura entre autres un défilé de voitures anciennes tout à l'heure à 16h. Une initiation au Lindy Hop à 11h. C'est la fiesta à Mirepoix des années 50 aux années 80. J'adore. En tout cas, je vous souhaite un très bon week-end avec nous sur Pyrénées FM.

0: Laurent vous le dit à l'instant, dans le réveil des Pyrénées, il est l'heure les amis, l'heure de retrouver Camille et son petit pêle-mêle d'infos, c'est parti.
1: Et nous sommes le 7 juin aujourd'hui, nous fêtons les Gilbert, les Maïté et les Marie-Thérèse. Et en ce 7 juin, je pourrais vous parler des accords de Matignon en 1936 qui instaurent les délégués du personnel et confirment les libertés syndicales. J'aurais aussi pu vous parler en 2001 de l'inauguration du TGV Méditerranée qui met Paris et Marseille à moins de 3 heures. Mais le 7 juin 1958 à Minneapolis naît Roger Prince Nelson, alias Prince. Dès l'adolescence, le jeune homme se tourne vers la musique. Il apprend par lui-même à jouer de plusieurs instruments. À 18 ans, il en maîtrise 25. Il signe son premier contrat de 100 000 $ avec la Warner. Et dès le début de sa carrière, il tient à garder le contrôle total de son œuvre et de son image. Il sort deux premiers albums en 78 et 79. Il entoure son personnage de plusieurs ambiguïtés, homme ou femme, blanc ou noir. En 1984, il tient le rôle principal du film Purple Rain, dont la BO et la chanson éponyme reçoit un Oscar. En 87, Prince sort Signal the Times, qui sera plus tard reconnu comme l'un des meilleurs disques du siècle. Il compose la bande originale du film Batman. En 91, Prince sort Diamonds and Pearls, avec notamment le single Cream, titre sulfureux qui lui assure un succès confortable. Il meurt le 21 avril 2016 d'une surdose accidentelle de fentanyl, un analgésique opioïde. La citation du jour est signée de Louis XIV, sacré le 7 juin 1643. Il est sans comparaison plus facile de faire ce qu'on est que d'imiter ce qu'on n'est pas.
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0: C'est l'Infosport Pyrénées FM avec vous Emmanuel Gonzalez, bonjour.
1: Bonjour à tous, du rugby avec la dernière journée de Top 14, la montée du RC Vannes et le dernier jour à Roland-Garros. On démarre avec le dénouement de cette saison de Top 14, les résultats d'hier. Le Racing l'emporte contre Toulouse 31-20, la victoire 28-21 de Montpellier face à Lyon, 22-27, le Stade français s'incline à La Rochelle ou encore

0: Corpo qui s'impose 71-35 face à Montauban et l'UBB qui loupe le coche 31-34 contre Clermont. Au classement, les Toulousains conservent leur place de leader et sont rejoints par Montpellier en demi-finale. En barrage, Pau affrontera le Racing 92 et le Stade français sera face à La Rochelle. Et la douche froide pour les Bordelais, les champions d'Europe ne verront pas les phases finales pour la première fois depuis 2019. À l'étage inférieur, c'est fait pour Vannes. Les Bretons retrouvent le top 14 la saison prochaine. Après avoir survolé la saison de Pro D2, il s'impose 18-14 en finale contre Provence Rugby. Et l'entraîneur du RC Vannes, Jean-Noël Spitzer, prépare déjà la suite. Écoutez.
1: Après, on fait une saison assez incroyable, une saison régulière assez incroyable. Voilà, les dirigeants, maintenant, il faut que... Je ne vais pas le dire méchamment, mais il faut qu'ils assument. Voilà, on avait tiré des enseignements la première année, donc il faut qu'on soit plus crédible l'année prochaine. L'expérience de l'année dernière nous a montré que 60 minutes, on pouvait rivaliser. 80, c'était beaucoup plus compliqué. Donc voilà, c'est 20 minutes qu'il faut aller chercher. C'est en partie le travail qu'il faudra accomplir dès lundi.
0: Vannes, qui était monté en top 14 en 2024, une première pour le club, qui a désormais une seconde chance pour écrire l'histoire au plus haut niveau. Le tennis place à la finale des hommes entre l'Italien Flavio Cobolli et l'Allemand Alexander Zverev. C'est à 15h. Hier, c'est la Russe Mira Andreeva, 8e mondiale, qui a remporté son premier titre du Grand Chelem à Roland. Elle a battu la Polonaise Maya Walinska en 2-7. Et puis c'est l'un des derniers grands rendez-vous avant le Tour de France. Place ce jour au Tour d'Auvergne-Rhône-Alpes, 8 jours de course dans les Alpes. Le jeune Français Paul Sexas fait figure de favori. Bonne journée à tous.
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Les enfoirés à l'instant dans le réveil des Pyrénées. Dans quelques minutes, les amis, on va retrouver toute l'info nationale et internationale de notre journaliste Baptiste Berthelin. Pour l'heure, on retrouve Benjamin Biolay sur Pyrénées FM. Très bon réveil, évidemment. Bon petit déj à tous.

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1: Bienvenue dans le réveil des Pyrénées, il est 7h.
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0: C'est l'info Pyrénées FM avec vous, Baptiste Berthelin. Bonjour.
1: Bonjour à tous. Le choc et l'émotion à Fleurance. Près de 5000 personnes sont attendues cet après-midi dans cette petite commune du Gers pour une marche blanche en hommage à Liana, cette jeune collégienne retrouvée morte cette semaine. Dans cette affaire, le principal suspect a été mis en examen et placé en détention provisoire. Notez aussi que des rassemblements sont prévus demain partout en France devant les tribunaux pour dénoncer, je cite, l'injustice de trop. Elle dit avoir été inspirée par l'engagement de Bernadette Chirac. L'hommage hier soir d'Hillary Clinton à l'ancienne première dame française qui est décédée vendredi à l'âge de 93 ans. J'ai vraiment vécu une vraie connexion avec elle, a témoigné sur France 5 la femme politique américaine qui avait passé une journée en Corrèze en 98 aux côtés de Bernadette Chirac. Un montant total d'un peu plus de 20 milliards d'euros, les opérateurs Bouygues Télécom, Free et Orange se sont mis d'accord hier soir avec Altice France pour lui racheter sa filiale SFR. Dans un communiqué conjoint, les différentes parties se félicitent d'avoir réussi à trouver un terrain d'entente. Le guichet de mai est ouvert. Les agriculteurs peuvent depuis hier bénéficier de l'aide de 15 centimes par litre de carburant. Annonce de la ministre de l'Agriculture, Annie Genevard, qui se félicite d'une mesure de soutien dans la durée pour traverser la crise. Près de 500 cas d'infection par le virus Ebola confirmés en Afrique centrale. Selon le dernier bilan de l'Organisation mondiale de la santé, 452 cas, dont 82 décès, ont été recensés en République démocratique du Congo. En rugby, la chute de Bordeaux-Bègles en top 14, double championne d'Europe. L'UBB ne disputera pas les phases finales après sa défaite 31-34 hier soir face à Clermont. C'est une déception et un choc pour le manager Yannick Bru. Pau sera face au Racing 92 en barrage et le Stade français contre La Rochelle, Toulouse et Montpellier sont directement en demi. Et puis c'est l'un des rendez-vous de la journée, le Grand Prix de Monaco en Formule 1. Kimi Antonelli partira en pole position cet après-midi devant Max Verstappen et Lewis Hamilton. Très bonne journée à tous.
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0: Bienvenue les amis sur Pyrénées FM. 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Allez, on poursuit en musique sur Pyrénées FM. Avec ça, c'est parti.

0: Christophe Willem, un instant dans le réveil des Pyrénées. Dans quelques minutes, on va partir en balade avec mon petit Marco. On va mettre les baskets et le sac à dos. On va le retrouver, Marco, après Claudio Capéo, Sarim et Yannick Noah. A tout de suite sur Pyrénées FM.
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1: Et on parle transhumance ce matin. D'ailleurs, en ce moment, Lisa et Olivier du GAEC de Rougères emmènent leurs 350 brebis vers l'estive au-dessus de Montette et du col. Ils sont partis ce matin depuis Pi. Il y a plein d'animations au col de Montette. 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La troisième édition du Festiferme de la Maison Lacube, c'est aujourd'hui, avec les vaches gascognes qui partent depuis les cabanes en direction du plateau de Baye pour la transhumance. L'inauguration du nouveau chemin de la transhumance, ce sera devant le bâtiment de Baye à 10h30 et puis plein d'animations à la ferme de la Maison Lacube de Verdun. Toute la journée, de la musique, de la bonne ambiance, un grand marché, c'est le bonheur. À Font-Romeu, sinon, le centre équestre est en fête tout le week-end avec à 11h tout à l'heure des séances découvertes pour galoper autour du centre. Et puis plein d'animations aujourd'hui et demain. Demain, ce sera le derby du club. Aujourd'hui aussi, top départ pour le Mercat de la Valse, le grand marché de la vieille ville d'Andorre-la-Vieille, comme tous les premiers samedis du mois. Ça se passe entre 11h et 20h. Et puis on termine avec le week-end prochain, le grand retour du festival Bandas en Malepère, un festival qui regroupe plus de 250 musiciens venus de toute la France et de Suisse, à ne pas rater, avec nous en direct d'ailleurs samedi prochain. Ce sera entre 12h et 16h avec Valérie et Stella. Bon week-end sur Pyrénées FM.

0: C'est l'Infosport Pyrénées FM avec vous Emmanuel Gonzalez, bonjour.
1: Bonjour à tous, du rugby avec la dernière journée de Top 14, la montée du RC Vannes et le dernier jour à Roland-Garros. On démarre avec le dénouement de cette saison de Top 14, les résultats d'hier. Le Racing l'emporte contre Toulouse 31-20, la victoire 28-21 de Montpellier face à Lyon. 22-27, le Stade français s'incline à La Rochelle ou encore Pau qui s'impose 71-35 face à Montauban et l'UBB qui loupe le coche 31-34 contre Clermont. Au classement, les Toulousains conservent leur place de leader et sont rejoints par Montpellier en demi-finale. En barrage, Pau affrontera le Racing 92 et le Stade français sera face à La Rochelle. Et la douche froide pour les Bordelais, les champions d'Europe ne verront pas les phases finales pour la première fois depuis 2019. À l'étage inférieur, c'est fait pour Vannes. Les Bretons retrouvent le top 14 la saison prochaine. Après avoir survolé la saison de Pro D2, ils s'imposent 18-14 en finale contre Provence Rugby. Et l'entraîneur du RC Vannes, Jean-Noël Spitzer, prépare déjà la suite, écoutez.
2: Après, on fait une saison assez incroyable, une saison régulière assez incroyable. Voilà, les dirigeants, maintenant, il faut que... Je ne vais pas le dire méchamment, mais il faut qu'ils assument. Voilà, on avait tiré des enseignements la première année, donc il faut qu'on soit plus crédible l'année prochaine. L'expérience de l'année dernière nous a montré que 60 minutes, on pouvait rivaliser, 80, c'était beaucoup plus compliqué. Donc voilà, c'est 20 minutes qu'il faut aller chercher... C'est en partie le travail qu'il faudra accomplir dès lundi.
1: Vannes, qui était monté en top 14 en 2024, une première pour le club, qui a désormais une seconde chance pour écrire l'histoire au plus haut niveau. Le tennis place à la finale des hommes entre l'Italien Flavio Cobolli et l'Allemand Alexander Zverev. C'est à 15h. Hier, c'est la Russe Mira Andreeva, 8e mondiale, qui a remporté son premier titre du Grand Chelem à Roland. Elle a battu la Polonaise Maya Walinska en 2-7. Et puis c'est l'un des derniers grands rendez-vous avant le Tour de France. Place ce jour au Tour d'Auvergne-Rhône-Alpes, 8 jours de course dans les Alpes. Le jeune Français Paul Sexas fait figure de favori. Bonne journée à tous.
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1: Bélier, jetez-vous à l'eau, n'ayez pas peur de vous mouiller, vous ne risquez pas de prendre le bouillon.
2: Taureau, ne dépassez pas vos limites, vous ne pourrez pas récupérer votre sommeil en retard.
3: Gémeaux, reposez-vous davantage, vous en avez besoin, couchez-vous plus tôt.
4: Cancer, soyez ouvert au dialogue, vous apprendrez beaucoup en écoutant les avis divergents des vôtres.
5: Lion, si vous traversez une période de solitude, c'est le moment de faire le point.
6: Vierge, vous avez besoin de poser vos valises quelque temps, ensuite vous aurez les idées plus claires pour prendre des décisions.
7: Balance, zoom avant sur vos finances, faites des économies, même si vous n'en avez pas envie.
8: Scorpion, bon tonus et moral au top, vous bénéficiez d'une vitalité hors pair qui vous ferait décrocher la lune si on vous le demandait.
9: Sagittaire, vous démarrez sur les chapeaux de roue aux aurores, toujours partant pour de nouvelles aventures.
10: Capricorne, vous fourmillez de nouveaux projets. Il ne vous reste plus qu'à frapper aux bonnes portes pour ouvrir la voie du succès.
11: Verseau, vous bénéficiez d'appui pour vous aider dans vos démarches, alors foncez.
12: Poisson, avis aux célibataires qui ne veulent plus le rester, c'est le moment d'endosser votre habit de séducteur pour conquérir l'élu de votre cœur.
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1: Merci beaucoup ma belle Clara. Dans un instant, c'est Madame Monsieur qui arrive sur Pyrénées FM. A tout de suite.
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Madame, monsieur, à l'instant, dans le réveil des Pyrénées. Dans quelques minutes, les amis, on va retrouver toute l'info nationale et internationale de notre journaliste Baptiste Berthelin. Pour l'heure, on retrouve Pierre Garnier sur Pyrénées FM. Excellent dimanche à tous.

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1: Pyrénées FM, il est 8h.
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0: C'est l'info Pyrénées FM avec vous, Baptiste Berthelin. Bonjour.
1: Bonjour à tous. En dehors des maires, aucune autre présence politique n'est souhaitée. Communiqué de l'avocat des parents de la jeune Eliana avant la marche blanche prévue en milieu d'après-midi à Florence. 5000 personnes sont attendues dans cette commune du Gers pour rendre hommage à la jeune collégienne retrouvée morte cette semaine dans un silo agricole désaffecté. Le principal suspect, Jérôme Barella, a été mis en examen et placé en détention provisoire. Beaucoup de réactions ces derniers jours suite à ce drame. Dans les colonnes du Parisien, Bruno Retailleau dénonce un fiasco judiciaire et dit vouloir créer une cour disciplinaire de la magistrature. Le président des Républicains et candidat à la présidentielle estime que les mécanismes de sanction des magistrats ne fonctionne pas. Une marche blanche également en fin de matinée à Laval, un hommage à Mélanie, cette femme tuée en Mayenne par son ex-conjoint qui a d'ailleurs reconnu avoir étranglé la victime. Interpellé jeudi à Paris, le suspect d'une trentaine d'années explique avoir agi pour se défendre dans le cadre d'une altercation. Le dossier a été transféré hier au parquet du Mans. Le registre de condoléances restera accessible toute la journée à la Maison Élysée à Paris. De nombreux hommages ces dernières heures après la disparition de Bernadette Chirac. L'ancienne première dame qui a marqué la vie politique française s'est éteinte vendredi soir à l'âge de 93 ans. Jean-Luc Mélenchon lance sa campagne à Saint-Denis cet après-midi à moins d'un an de la présidentielle. Le leader des Insoumis organise un meeting dans cette ville dirigée par Bali Bagayoko, très médiatisé depuis le dernier scrutin des municipales. L'équipe de France de foot attendue à Lille après une dernière séance d'entraînement hier à Clairefontaine. Les Bleus prennent aujourd'hui la direction du stade Pierre-Mauroy où se déroulera le match amical face à l'Irlande du Nord demain soir. Ultime rencontre avant le coup d'envoi de la Coupe du Monde. Et puis c'est l'un des derniers grands rendez-vous avant le Tour de France. Le début aujourd'hui du Tour Auvergne-Rhône-Alpes, anciennement Critérium du Dauphiné. Paul Sexas est le grand favori. Très bonne journée à tous.
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0: Bienvenue les amis dans le réveil des Pyrénées spécial week-end. Ludo avec vous jusqu'à 10h. Dans quelques minutes, elle arrive, ma belle Emmanuelle, pour l'émission Adoptez-moi. On va parler de petits chiens, de petits chats, avec plein de câlins et de bienveillance. Pour l'heure, on commence avec Juanès. Très très bon réveil.

0: Ritz à l'instant dans le réveil des Pyrénées. Merci les amis de nous écouter de l'Atlantique à la Méditerranée en passant par Barcelone. Merci, merci, merci du fond du cœur. Et puis n'oubliez pas, vous pouvez m'écrire sur pyrénéesfm.com, rubrique contact ou encore sur l'appli mobile. Dans un instant, c'est Red Alton qui arrive sur Pyrénées FM. À tout de suite.
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0: Ray Dalton à l'instant dans le réveil des Pyrénées. Il est l'heure les amis, l'heure de retrouver ma belle Emmanuelle pour l'émission Adoptez-moi. Salut Emmanuelle.
1: Salut Ludo, j'espère que tu vas bien en ce premier dimanche du mois de juin. Ça y est, l'été s'approche à grands pas et on va faire un petit peu une spéciale panier retraite aujourd'hui. On commence avec Charlie qui est un papy chat de 11 ans, affectueux, très doux. Il a l'habitude de vivre en maison avec un accès à l'extérieur, donc ça sera indispensable pour lui. Il s'entend avec les autres chats, on vérifiera comment ça se passe avec les chiens et les jeunes enfants. Et pour son adoption, vous profitez de l'opération Doyen avec 30 millions d'amis qui soutient une partie des dépenses vétérinaires à venir.
0: Plein de câlinettes pour Charlie. Et puis je crois qu'on va continuer avec Ravito, Emmanuel.
1: Oui Ludo, et pour ce deuxième panier retraite, on continue avec Ravito, qui est un petit mâle Yorkshire de presque 10 ans. Donc du coup, lui il est en demande de câlins, d'attention, puis il est très effrayé au refuge. Donc il a vite besoin d'un lieu de vie calme et douillet. En maison ou en appartement, il s'entend avec tout le monde, les chiens, les chats, les enfants. C'est une petite crème, donc lui aussi, venez vite le rencontrer.
0: Et tout plein de tendresse pour Ravito. Et on va parler maintenant d'une journée un petit peu spéciale, Emmanuel, dis-nous en plus.
1: Oui Ludo, demain c'est une journée un peu spéciale, c'est le BFF's Day, c'est la journée des amis. Donc en fait c'est une fête qui vient surtout des États-Unis, le Best Friends Day, qui a lieu donc tous les 8 juin, qui permet à chacun de se manifester auprès de ses meilleurs amis. Et quel meilleur ami de l'homme que le chien ? Et le chat, notamment. Donc dans les pays francophones, c'est donc la fête des meilleurs amis. C'est une jolie tradition qui a de plus en plus d'adeptes dans le monde. Donc à cette occasion, vous pouvez envoyer une carte à tous les amis que l'éloignement géographique ne vous permet pas de voir assez souvent à votre goût, ou faire un FaceTime, un WhatsApp, ce que vous voulez, ça marche bien aussi. Et puis profitez-en pour mettre à l'honneur le meilleur ami de l'homme, et plus largement tous nos compagnons à poil, à plume, à écailles, puisqu'avec eux la vie est bien plus douce et leur amour dure toute leur vie.
0: Merci beaucoup ma belle Emmanuelle, on te retrouve dimanche prochain, même endroit, même heure, pour l'émission Adoptez-moi. On poursuit en musique sur Pyrénées FM avec Joseph Kamel. Très bon réveil évidemment, bon dimanche à tous.
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1: Je parle déjà du week-end prochain avec le grand rendez-vous à ne pas rater du festival Bandas en Malepère. Ce sera à Montréal-Do. 250 musiciens présents tout le week-end venus de toute la France et de Suisse. Et ce sera en direct le samedi prochain sur Pyrénées FM entre midi et 16h. En attendant, Jocelyne m'a envoyé un petit message ce matin depuis l'application Pyrénées FM pour nous signaler à toutes et à tous que l'association Chat Suffit 11, qui aide les chats errants de la commune d'Escueillens et de Saint-Just-de-Bellangard, organise le vide-grenier de l'assaut. C'est aujourd'hui entre 8h et 18h dans les rues de la commune audoise. À Prades, en Conflans, maintenant, vous nous écoutez sur le 92.4 avec les couturières du club de couture, justement, et Patchwork, qui organise les puces des couturières. L'entrée est gratuite, c'est de 9h à 17h à la salle Gelsem de Prades. Et c'est tout pour la couture et plus, pour en profiter, c'est bien. Tiens, Gageat et Villedieu aussi, dans l'Aude, est en fête ce week-end. Ça sent l'été déjà, avec à 14h30 un concours de pétanque en doublette. Après la belle soirée d'hier soir, depuis hier aussi, c'est le festival Vintage Mirepoix avec Pyrénées FM. Les années 50 à 80 sont à l'honneur. Il y aura entre autres un défilé de voitures anciennes tout à l'heure à 16h, une initiation au Lindy Hop à 11h. C'est la fiesta à Mirepoix des années 50 aux années 80. J'adore. En tout cas, je vous souhaite un très bon week-end avec nous sur Pyrénées FM.

0: Francis Cabrel à l'instant dans le réveil des Pyrénées. Il est l'heure, les amis, l'heure de quoi? De retrouver évidemment ma belle Clara, c'est l'horoscope.
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2: Bélier, jetez-vous à l'eau, n'ayez pas peur de vous mouiller, vous ne risquez pas de prendre le bouillon.
3: Taureau, ne dépassez pas vos limites, vous ne pourrez pas récupérer votre sommeil en retard.
4: Gémeaux, reposez-vous davantage, vous en avez besoin, couchez-vous plus tôt.
5: Cancer, soyez ouvert au dialogue, vous apprendrez beaucoup en écoutant les avis divergents des vôtres.
6: Lion, si vous traversez une période de solitude, c'est le moment de faire le point.
7: Vierge, vous avez besoin de poser vos valises quelque temps, ensuite vous aurez les idées plus claires pour prendre des décisions.
8: Balance, zoom avant sur vos finances, faites des économies même si vous n'en avez pas envie.
9: Scorpion, bon tonus et moral au top, vous bénéficiez d'une vitalité hors pair qui vous ferait décrocher la lune si on vous le demandait.
10: Sagittaire, vous démarrez sur les chapeaux de roue aux aurores, toujours partant pour de nouvelles aventures.
11: Capricorne, vous fourmillez de nouveaux projets, il ne vous reste plus qu'à frapper aux bonnes portes pour ouvrir la voie du succès.
12: Verseau, vous bénéficiez d'appui pour vous aider dans vos démarches, alors foncez.
13: Poisson, avis aux célibataires qui ne veulent plus le rester, c'est le moment d'endosser votre habit de séducteur pour conquérir l'élu de votre cœur.
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0: Merci beaucoup Clara. Dans un instant, c'est Serge Gainsbourg qui arrive sur Pyrénées FM. A tout de suite.
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0: Lucas Graham à l'instant dans le réveil des Pyrénées. 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À ne pas manquer dans un instant sur Pyrénées FM. Claude Nougaro, à tout de suite.
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1: Bonjour à toutes et à tous. Comme tous les week-ends, on revient sur les informations de la semaine. Dans les Hautes-Pyrénées, d'abord, deux hommes d'une vingtaine d'années ont été condamnés par le tribunal de Tarbes pour avoir détourné du matériel de ski loué dans plusieurs stations. En 2023, ils auraient loué des skis, des chaussures, des bâtons à Saint-Lary, Cotteret ou encore La Mongie sans jamais les restituer pour les vendre rapidement, notamment via une enseigne de sport. L'enquête a permis de les identifier grâce au suivi de leur téléphone. Reconnu coupable d'abus de confiance et d'usure passion d'identité, le duo a été condamné à des peines de prison avec sursis et a indemnisé les professionnels lésés. 10 mois après le méga-feu des Corbières, un rapport de l'État dresse un constat sans détour. Les experts estiment que l'incendie a frappé un territoire déjà très fragile par la déprise agricole, les tensions sur l'eau et le changement climatique. Le document pointe un manque de coordination entre les acteurs locaux. Pour préparer l'avenir d'ici 2032, il propose plus de 20 actions autour de 4 priorités. Mieux gérer l'eau, renforcer la gouvernance, adapter l'agriculture et la viticulture et développer l'attractivité. Parmi les pistes avancées figure le maintien de la viticulture, le retour du pastoralisme et une meilleure gestion des espaces forestiers pour renforcer la résilience des corbières face aux incendies à venir. La colère ne suffit pas à construire l'avenir, ce sont les mots d'Arnaud Rousseau, le président de la FNSEA en déplacement en Ariège, qui a vivement critiqué certaines mobilisations agricoles liées à la dermatose nodulaire contagieuse. Il a dénoncé les dégradations, les menaces et les actions violentes, estimant que le monde agricole devrait privilégier le dialogue. Les propos ont fait réagir, notamment la Confédération paysanne et la Coordination rurale, qui défendent au contraire des mobilisations jugées nécessaires face aux difficultés économiques que connaissent les agriculteurs. Et puis enfin, en Ariège, la prévention santé prend la forme d'un dispositif itinérant. Le camion Préventimobile reprend la route ce mois-ci pour proposer des actions gratuites autour du diabète, de l'alimentation et de l'activité physique. Ce dispositif vient directement à votre contact dans plusieurs communes comme Foix, Ax-les-Thermes, Saint-Jean-de-Verge ou encore Pamiers. Des professionnels de santé y assurent dépistage, conseils et orientation vers des structures adaptées. Les organisateurs mettent en avant un objectif de proximité avec des interventions régulières sur le terrain pour renforcer la prévention face aux maladies chroniques. 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

Navy à l'instant dans le réveil des Pyrénées. Dans quelques minutes les amis, on va retrouver toute l'info nationale et internationale de notre journaliste Baptiste Bertolin. Pour l'heure, on retrouve Patricia Cass sur Pyrénées FM. Très très belle matinée à tous.

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0: C'est l'info Pyrénées FM avec vous, Baptiste Berthelin. Bonjour.
1: Bonjour à tous. Une marche blanche cet après-midi à Florence pour rendre hommage à Liana, cette jeune collégienne dont le corps a été retrouvé jeudi dans le Gers près d'une semaine après sa disparition. Les parents de la victime seront là ainsi que les maires présents à leur côté depuis le début des recherches, a indiqué leur avocat. En revanche, aucune autre présence politique n'est souhaitée. Jean-Luc Mélenchon se lance dans sa quatrième campagne présidentielle. Le leader des Insoumis organise un meeting cet après-midi à Saint-Denis où au moins 10 000 personnes sont attendues. D'autres candidats réuniront leurs troupes au cours des week-ends qui arrivent. Le projet de loi contre l'antisémitisme et le racisme présenté le 1er juillet en Conseil des ministres, annonce de la ministre déléguée chargée de la lutte contre les discriminations, Aurore Berger, dans les colonnes de la Tribune dimanche. Texte qui prévoit notamment d'élargir le délit de négationnisme ou d'introduire une peine d'inéligibilité pour certaines infractions. Après de longues négociations, un accord à plus de 20 milliards d'euros, Bouygues Télécom, Free et Orange se sont accordés hier soir avec Altice France pour le rachat de SFR. Cette transaction représente l'une des plus importantes opérations industrielles en Europe dans le secteur des télécommunications, soulignent les entreprises. C'était un mouvement qualifié d'inédit par les syndicats. Plus de 1000 salariés de Decathlon se sont mobilisés partout en France hier pour réclamer des hausses de salaire et de meilleures conditions de travail. Un scrutin qui s'annonce décisif pour l'avenir de l'Arménie. Les électeurs sont appelés aux urnes aujourd'hui pour les élections législatives. Le parti du Premier ministre qui s'est rapproché de l'Union européenne est donné favori face à une opposition pro-russe fragmentée. En rugby, Bordeaux-Bègles ne disputera pas les phases finales du top 14 après sa défaite hier soir à domicile face à Clermont lors de la dernière journée. Et puis en tennis, place à la finale messieurs cet après-midi à Roland-Garros, Flavio Cobolli face à Alexander Zverev. Très bon week-end à tous.
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0: Bienvenue les amis sur Pyrénées FM. 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Allez, on poursuit en musique sur Pyrénées FM. Avec ça, c'est parti.

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1: Lio à l'instant dans le réveil des Pyrénées. Vous aimez le tennis, les amis? La petite balle jaune, pas de problème. Les infos de Roland Garros, c'est maintenant.
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3: Bonjour à tous, dernier jour à Roland-Garros avec la finale homme pour clôturer cette quinzaine. Mais d'abord le sacre de Mira Andreeva dans le tableau féminin. La Russe, 8e mondiale, s'est imposée en finale face à la Polonaise Maya Walinska. Une affiche inattendue après les éliminations des grandes favorites comme Arina Sabalenka, numéro 1 mondiale, Coco Gauff, la tenante du titre, ou encore Iga Swiatek, 4 fois sacrée championne du tournoi parisien. Mais ce sont deux outsiders que l'on a retrouvées sur la terre battue du Philippe Chatrier hier. Maya Walinska a tout droit sorti des qualifications. La dernière à avoir réussi cet exploit, c'était en 2021 à l'US Open. La Britannique Emma Raducanu qui avait fini par remporter le tournoi. L'issue aura été différente pour la Polonaise qui n'a pas réussi à venir à bout de la jeune prodige russe. Et en face, Mira Andreeva aussi écrit l'histoire. Au-delà de remporter son premier grand chelem, elle devient aussi la plus jeune joueuse à gagner Roland-Garros depuis 1992. Une certaine Monica Seles qui était alors âgée de 18 ans. Andreeva, elle, est sacrée à 19 ans dans un match sans trop de suspense en 2-7, 6-3, 6-2. Ce dimanche, place aux hommes et de nouveau une affiche jamais vue. Ce Roland-Garros nous aura réservé bien des surprises. C'est l'Allemand Alexander Zverev qui affrontera l'Italien Flavio Cobolli dès 15h. L'occasion pour le numéro 3 mondial d'empocher son premier grand chelem en carrière. L'Italien, lui, figure au 14e rang mondial. Et le dernier match entre les deux joueurs s'est soldé par une victoire nette de Zverev lors du Masters 1000 de Madrid en 2026. Bonne journée et bon tennis.
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1: Je parle déjà du week-end prochain avec le grand rendez-vous à ne pas rater du festival Bandas en Malepère. Ce sera à Montréal-Do. 250 musiciens présents tout le week-end venus de toute la France et de Suisse. Et ce sera en direct le samedi prochain sur Pyrénées FM entre midi et 16h. En attendant, Jocelyne m'a envoyé un petit message ce matin depuis l'application Pyrénées FM pour nous signaler à toutes et à tous que l'association Chat Suffit 11, qui aide les chats errants de la commune d'Escueillens et de Saint-Just-de-Bellangard, organise le vide-grenier de l'assaut. C'est aujourd'hui entre 8h et 18h dans les rues de la commune audoise. À Prades, en Conflans, maintenant, vous nous écoutez sur le 92.4 avec les couturières du club de couture, justement, et Patchwork qui organise les puces des couturières. L'entrée est gratuite, c'est de 9h à 17h à la salle Gelsem de Prades. Et c'est tout pour la couture et plus, pour en profiter, c'est bien. Tiens, Gageat et Villedieu aussi dans l'Aude est en fête ce week-end. Ça sent l'été déjà avec à 14h30 un concours de pétanque en doublette. Après la belle soirée d'hier soir, depuis hier aussi, c'est le festival Vintage Mirepoix avec Pyrénées FM. Les années 50 à 80 sont à l'honneur. Il y aura entre autres un défilé de voitures anciennes tout à l'heure à 16h. Une initiation au Lindy Hop à 11h. C'est la fiesta à Mirepoix des années 50 aux années 80. J'adore. En tout cas, je vous souhaite un très bon week-end avec nous sur Pyrénées FM.

0: Céline Dion à l'instant dans le réveil des Pyrénées. Petit Sagittaire, Poisson, Cancer, Lion ou encore Balance, qu'est-ce qui va vous attendre aujourd'hui? Réponse avec Clara, c'est l'horoscope.
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2: Bélier, jetez-vous à l'eau, n'ayez pas peur de vous mouiller, vous ne risquez pas de prendre le bouillon.
3: Taureau, ne dépassez pas vos limites, vous ne pourrez pas récupérer votre sommeil en retard.
4: Gémeaux, reposez-vous davantage, vous en avez besoin, couchez-vous plus tôt.
5: Cancer, soyez ouvert au dialogue, vous apprendrez beaucoup en écoutant les avis divergents des vôtres.
6: Lion, si vous traversez une période de solitude, c'est le moment de faire le point.
7: Vierge, vous avez besoin de poser vos valises quelque temps, ensuite vous aurez les idées plus claires pour prendre des décisions.
8: Balance, zoom avant sur vos finances, faites des économies même si vous n'en avez pas envie.
9: Scorpion, bon tonus et moral au top, vous bénéficiez d'une vitalité hors pair qui vous ferait décrocher la lune si on vous le demandait.
10: Sagittaire, vous démarrez sur les chapeaux de roue aux aurores, toujours partant pour de nouvelles aventures.
11: Capricorne, vous fourmillez de nouveaux projets, il ne vous reste plus qu'à frapper aux bonnes portes pour ouvrir la voie du succès.
12: Verseau, vous bénéficiez d'appui pour vous aider dans vos démarches, alors foncez.
13: Poisson, avis aux célibataires qui ne veulent plus le rester, c'est le moment d'endosser votre habit de séducteur pour conquérir l'élu de votre cœur.
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0: Merci beaucoup ma belle Clara. Dans un instant, c'est Joyce Jonathan qui arrive sur Pyrénées FM. Belle matinée évidemment. Bon dimanche à tous.
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0: Vanessa Paradis à l'instant dans le réveil des Pyrénées. Tiens, petit coucou à Valentine de Thézan des Corbières qui m'a écrit pour souhaiter un bel anniversaire à sa petite sœur Sarah. Sarah, elle a quel âge? Elle a 40 ans tout pile. Bel anniversaire Sarah. Merci beaucoup Valentine. Il y a également Joseph. J'aime beaucoup ce prénom. Joseph qui habite du côté de Carcassonne et qui souhaite également un bel anniversaire cette fois à sa femme qui s'appelle Jocelyne. Jocelyne, elle a quel âge? Elle a 66 ans aujourd'hui. Bel anniversaire Jocelyne. Merci Joseph de Carcassonne pour ces messages. Puis vous aussi, vous le savez, hein, vous pouvez m'écrire sur pyrenefm.com, rubrique contact ou encore sur l'appli mobile. Dans un instant, c'est un duo que je vous propose sur Pyrénées FM qui arrive, Kenji Girac et Claudio Capeo. A tout de suite, est-ce par le titre?
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Kenji Girac et Claudio Capeo à l'instant dans le Réveil des Pyrénées. Dans quelques toutes petites minutes, on va retrouver le retour sur l'info de notre journaliste Claire Vivapro, là juste après Tom Grégory. A tout de suite sur Pyrénées FM.

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1: Bonjour à toutes et à tous. Comme tous les week-ends, on revient sur les informations de la semaine. Près de 4 ans après le dramatique accident sur la route nationale 20 à Savignac-les-Ormeaux en Ariège, le conducteur espagnol a été reconnu coupable du choc frontal. Il a été condamné à 5 ans de prison avec sursis. La justice a retenu une faute d'imprudence. L'homme s'était endormi au volant après avoir ressenti les premiers signes de fatigue. À l'audience, l'émotion a été immense. Les proches des victimes ont raconté une douleur toujours intacte, notamment le fils aîné de la famille des Deux-Sèvres, décimé dans l'accident. C'était le seul survivant. Un verdict qui clôt ce volet pénal d'un drame ayant profondément marqué le département. Aider les femmes à se reconstruire. À Carcassonne, la lutte contre les violences conjugales prend une nouvelle dimension avec l'ouverture de la Maison des Femmes de l'Ouest Audois. Ce dispositif propose un accompagnement global des victimes, de l'accueil médical jusqu'au suivi psychologique et social. L'objectif est de proposer un parcours complet pour prévenir, soigner, accompagner les femmes confrontées à des violences conjugales, intrafamiliales ou sexuelles. Depuis son ouverture, la structure a déjà reçu plusieurs dizaines d'appels et accompagne une douzaine de patientes. Ils sont souvent les premiers interlocuteurs des élèves, mais estiment rester les oubliés de l'éducation nationale. À Carcassonne, assistants d'éducation et syndicats se sont mobilisés pour réclamer plus de reconnaissance. Au cœur des revendications, des salaires jugés trop faibles et un manque de moyens dans les établissements. Les surveillants regrettent que leur profession soit encore perçue comme un emploi temporaire plutôt qu'un véritable métier. Et enfin, ici, le futur de l'énergie se cachait sous nos pieds. Dans le Comminges, une start-up explore le sous-sol des Pyrénées à la recherche d'hydrogène blanc, une énergie naturelle présentée comme décarbonée. L'entreprise dispose d'un permis de recherche sur 700 km² entre la Haute-Garonne et les Hautes-Pyrénées. Objectif, détecter des réservoirs souterrains où cet hydrogène serait piégé sous forme gazeuse issue de réactions entre roches. Pour l'heure, il n'y a pas de forage, seulement des études. Mais si les résultats sont positifs, une exploitation pourrait être envisagée d'ici quelques années, autour de 2028. Un bon week-end à vous sur Pyrénées FM.

De week-end à l'instant, dans le réveil des Pyrénées, j'ai été ravi d'être avec vous depuis 6h ce matin, c'était Ludo pour vous accompagner. On se retrouve demain à 15h-19h dans le Grand Bol d'Air, avec la joie et la bonne humeur et plein de cadeaux rien que pour vous. Pour l'heure, on se quitte avec Mylène Farmer. Ciao, ciao.

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1: Et c'est avec Baptiste Berthelin que nous allons parler de l'actualité nationale et internationale. Bonjour à vous Baptiste.
2: Bonjour à tous. La petite commune de Fleurance se prépare à rendre hommage à Liana cet après-midi. Une marche blanche est organisée dès 15h dans le Gers après la découverte jeudi du corps de la jeune collégienne de 11 ans. La mairie attend 5000 personnes dans ses rues suite à ce drame qui a secoué la France entière. Demain, des rassemblements sont aussi prévus devant les tribunaux pour dénoncer, je cite, l'injustice de trop. Elle dit avoir été inspirée par l'engagement de Bernadette Chirac, l'hommage hier soir d'Hillary Clinton à l'ancienne première dame française qui est décédée vendredi à l'âge de 93 ans. J'ai vraiment vécu une vraie connexion avec elle, a témoigné sur France 5 la femme politique américaine qui avait passé une journée en Corrèze en 98 aux côtés de Bernadette Chirac. La maire du 10e arrondissement de Paris agressée hier soir, la socialiste Alexandra Cordebar dit avoir reçu des coups alors qu'un collectif de militants intégristes d'extrême droite a cherché à empêcher l'ouverture au public de l'église Saint-Laurent dans le cadre de la Nuit Blanche. La mairie de Paris a annoncé vouloir porter plainte. Ce drame hier en Savoie, un skieur de randonnée est mort au-dessus du domaine des Arcs. L'homme de 70 ans a été pris dans une coulée de neige puis projeté au-dessus d'une barre rocheuse. Plus de 150 emplois vont être créés. Safran annonce dans les colonnes de la Tribune dimanche un investissement de 120 millions d'euros pour augmenter les capacités de son site de Montluçon dans l'Allier. C'est ici que sont produits des équipements de pointe destinés à guider des avions ou encore des bombes. L'équipe de France de foot attendue à Lille après une dernière séance d'entraînement hier à Clairefontaine. Les Bleus prennent aujourd'hui la direction du stade Pierre-Mauroy où se déroulera le match amical face à l'Irlande du Nord demain soir. Ultime rencontre avant le coup d'envoi de la Coupe du Monde. Première affiche pour Kylian Mbappé et ses coéquipiers le 16 juin contre le Sénégal et puis le Grand Prix de Monaco en Formule 1. Kimi Antonelli partira en pole position cet après-midi devant Max Verstappen et Lewis Hamilton. Départ de la course à 15h. Très bonne journée à tous.
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1: C'est le week-end, bonjour à toutes et à tous, c'est Valérie, vous êtes avec moi aujourd'hui pour Au cœur des Pyrénées, une émission qui en ce dimanche 7 juin va nous emmener quand même jusqu'à 15h. Je suis très très heureuse d'être avec vous. Alors pour celles et ceux qui ne connaissent pas encore Au cœur des Pyrénées, c'est une émission où nous allons partir à la découverte de nos Pyrénées, donc vous aurez des petites idées sorties. On parlera également de l'actualité locale, tout ce qu'il s'est passé cette semaine et que vous avez peut-être loupé avec notre journaliste Claire Viva. Et puis, il y aura notamment, hein, je dis bien notamment parce qu'il y aura plein de choses, l'éphéméride, l'agenda, l'actualité nationale et internationale. Roland-Garros aussi, un point sur l'actualité de Roland-Garros, vous l'aurez compris. On est là pour passer un chouette moment ensemble et on démarre toujours, comme à l'accoutumée, avec de la musique. Et c'est Tina Turner qui ouvre le bal avec un très chouette titre que je vous laisse découvrir. Belle matinée sur Pyrénées FM.
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0: Ah là là, quelle grande dame cette Tina Turner à l'instant dans Au cœur des Pyrénées sur Pyrénées FM. Je vous rappelle qu'aujourd'hui, c'est la dernière journée de ferme en fête dans les Pyrénées-Orientales. Ça a démarré hier, si je ne dis pas de bêtises. Oui, c'est ça, c'était hier. Ça s'arrêtera aujourd'hui. Le concept, en fait, ce sont ces exploitations qui se sont réunies, réparties sur tout le territoire de la Salanque à la Cerdagne et qui vous proposent de découvrir leur quotidien. Alors, au programme, il y a par exemple la visite de vergers, de caves, d'élevages. Il y a même des ateliers pour les enfants qui sont prévus. Et bien sûr, hein, ça, on n'y coupera pas, mais c'est génial. Des marchés de producteurs avec dégustation de fromage, de miel, de vin à consommer avec modération, du vin du Roussillon. Et puis, ça permet surtout durant ce week-end de se rencontrer, de découvrir ce qu'ils produisent et surtout mieux comprendre ce qu'il y a dans l'assiette. Cet événement est gratuit, il est ouvert à tous et vous avez toutes les infos sur le site bienvenue-a-la-ferme.com/pyrénées-orientales. Voilà, allez y faire un petit tour aujourd'hui. Si vous avez le temps, nous on poursuit en musique avec Boulevard Désert sur Pyrénées FM.
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0: Et après la musique, on poursuit dans un instant avec Claire Vivapro. Alors Claire Vivapro va nous faire son petit retour sur l'info. Vous connaissez ? Non, vous connaissez pas ? Alors je vous explique, c'est très simple. Claire Vie, tout au long de la semaine, elle vous présente le journal local, donc l'info locale. Et alors le week-end, elle a décidé, moi je trouve ça fort sympathique, de refaire voilà, une petite séance de rattrapage pour celles et ceux qui n'ont pas eu le temps chaque semaine d'écouter le journal local. Donc vous avez un petit retour sur l'info dans quelques instants qui va arriver. On aura également des idées sorties, l'éphéméride aussi pour savoir ce qu'il se passe en ce 7 juin. Et puis la musique qui continue avec, ah bah oui, ce sera Cat Size dans un instant. Je vous le rappelle, vous êtes dans Au cœur des Pyrénées et on est ensemble jusqu'à 15h aujourd'hui.
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1: Bonjour à toutes et à tous. Comme tous les week-ends, on revient sur les informations de la semaine. Coup de théâtre d'abord dans l'enquête sur le méga-feu des Corbières. 9 mois après l'incendie historique d'août 2025 qui a ravagé plus de 11 000 hectares dans l'Aude, 3 agents de l'Office national des forêts ont été placés en garde à vue mardi. Les 2 sont repartis libres, mais un des hommes a été mis en examen jeudi. Les investigations menées par le pôle régional de l'environnement cherchent à déterminer les circonstances exactes du départ de feu. Dès les premiers jours, les experts avaient exclu toute cause naturelle et privilégier une origine humaine. Un mégot de cigarette pourrait être en cause de l'incendie. Ce sinistre avait traversé 16 communes, causé la mort d'une personne et détruit de nombreuses habitations. Dans l'Aude et les Pyrénées-Orientales, maintenant, la colère monte chez les infirmiers libéraux. Ils parcourent chaque jour entre 80 et 200 km pour assurer les soins à domicile, mais restent exclus des aides carburant mises en place par l'État. Une situation jugée incompréhensible par leurs représentants, alors que les prix du gasoil pèsent lourd sur les tournées. Pour eux, les montants des aides ne compensent plus la réalité du terrain. D'ici l'été 2026, sinon l'Occitanie comptera un 10e parc naturel régional avec la création du parc Comminges-Barousse-Pyrénées entre la Haute-Garonne et les Hautes-Pyrénées. Le projet couvrira au moins 185 communes, principalement rurales, sur un territoire allant des montagnes du Luchonnais jusqu'à la vallée de la Garonne et le Comminges. Il exclut les pôles urbains comme Saint-Gaudens et Montrégeau. Ce futur PNR vise à protéger les espaces naturels, avec notamment des forêts anciennes et des espèces emblématiques comme le Desmans des Pyrénées, tout en accompagnant le développement local. Et puis enfin, on parle vélo. Le tracé de la future voie verte entre Pamiers et Foix est désormais dévoilé. Il fait déjà débat. Depuis Pamiers, l'itinéraire longe la voie ferrée et contourne Saint-Jean-du-Falga avant de rejoindre Verniolles, en passant notamment près d'axes routiers très fréquentés. Objectif, créer un axe structurant pour les mobilités douces du quotidien. Mais le choix du parcours suscite encore des critiques. Le maire de Saint-Jean-du-Falga regrette de ne pas avoir été associé, tandis qu'une association d'usagers dénonce un tracé jugé peu sécurisé et trop proche de la circulation. Le département, lui, assume des contraintes techniques fortes. Les travaux doivent débuter l'an prochain, en tout cas pour un budget estimé à 1,7 million d'euros. Bon week-end à vous sur Pyrénées FM.
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0: au cœur des Pyrénées sur Pyrénées FM. Je suis très très heureuse d'être en votre compagnie. Un petit message pour Carlos. Alors, j'aime beaucoup, c'est trop mignon. Carlos, on t'aime fort, passe un bel anniversaire, signé papa et maman. Alors, Carlos qui est du côté de... Ah mais oui, Port-le-Cat. Bah écoutez, gros bisous à Carlos. Ah bah l'été, Port-le-Cat, moi j'aime beaucoup. Hein. La mer, la plage, ça c'est très très chouette. En tout cas, vous aussi, hein, n'hésitez pas à passer vos petits messages de solutions. Soit le standard au 05 61 44 4x0, mais vous avez également par mail, c'est très simple aussi, contact@pyreneesfm.com. Tiens, un petit Madonna, ça c'est pour vous, Carlos, pour vous souhaiter un bel anniversaire de la part de toute l'équipe de Pyrénées FM. Et juste après, on aura l'éphéméride. On se retrouve juste après ça.
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Et nous sommes le 7 juin aujourd'hui, nous fêtons les Gilbert, les Maïté et les Marie-Thérèse. Et en ce 7 juin, je pourrais vous parler des accords de Matignon en 1936 qui instaurent les délégués du personnel et confirment les libertés syndicales. J'aurais aussi pu vous parler en 2001 de l'inauguration du TGV Méditerranée qui met Paris et Marseille à moins de 3 heures. Mais le 7 juin 1958 à Minneapolis naît Roger Prince Nelson, alias Prince. Dès l'adolescence, le jeune homme se tourne vers la musique. Il apprend par lui-même à jouer de plusieurs instruments. À 18 ans, il en maîtrise 25. Il signe son premier contrat de 100 000 dollars avec la Warner. Et dès le début de sa carrière, il tient à garder le contrôle total de son œuvre et de son image. Il sort deux premiers albums en 78 et 79. Il entoure son personnage de plusieurs ambiguïtés. Homme ou femme, blanc ou noir. En 1984, il tient le rôle principal du film Purple Rain, dont la BO et la chanson éponyme reçoit un Oscar. En 87, Prince sort Signal the Times, qui sera plus tard reconnu comme l'un des meilleurs disques du siècle. Il compose la bande originale du film Batman. En 91, Prince sort Diamonds and Pearls, avec notamment le single Cream, titre sulfureux qui lui assure un succès confortable. Il meurt le 21 avril 2016 d'une surdose accidentelle de fentanyl, un analgésique opioïde. La citation du jour est signée de Louis XIV, sacré le 7 juin 1643. Il est sans comparaison plus facile de faire ce qu'on est que d'imiter ce qu'on n'est pas.

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1: Pyrénées FM vous accompagne de l'Atlantique à la Méditerranée et il est 11h.
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1: La musique revient dans un instant sur Pyrénées FM, mais avant cela, on retrouve notre journaliste Baptiste Berthelin pour faire un point sur l'actualité nationale et internationale sur Pyrénées FM.
2: Bonjour à tous, l'émotion sera très forte cet après-midi à Fleurance. La petite commune du Gers se prépare à rendre hommage à Liana lors d'une marche blanche. Cette collégienne de 11 ans a été retrouvée morte cette semaine dans une usine agricole. En dehors des maires, aucune autre présence politique n'est souhaitée, selon un communiqué de l'avocat des parents de la victime. Dans cette affaire, un homme d'une quarantaine d'années mis en examen et placé en détention provisoire, pour rappel. Une marche blanche également cette fin de matinée à Laval, un hommage à Mélanie, cette femme tuée en Mayenne par son ex-conjoint qui a d'ailleurs reconnu avoir étranglé la victime. Interpellé jeudi à Paris, le suspect d'une trentaine d'années explique avoir agi pour se défendre dans le cadre d'une altercation. Le registre de condoléances est accessible toute la journée à la maison Élisée à Paris. De nombreuses réactions ces dernières heures après la disparition de Bernadette Chirac, l'ancienne première dame qui a marqué la vie politique française, s'est éteinte vendredi soir à l'âge de 93 ans. Tous pour l'eau pour tous, une manifestation pour la protection de l'eau se déroule dès la mi-journée du côté de Rennes. Une cinquantaine d'associations et syndicats demandent la fin du moratoire imposé par le gouvernement sur les décisions qui concernent ce sujet. La guerre au Moyen-Orient entre dans son 100e jour. Les dernières négociations entre les États-Unis et l'Iran n'ont rien donné. Le conseiller du guide suprême iranien évoque même une impasse. Il a appelé Donald Trump à en sortir en débloquant des fonds iraniens à l'étranger. En tennis, peu importe le résultat, on aura le droit à un nouveau vainqueur en Grand Chelem. L'Italien Flavio Cobolli affronte cet après-midi Alexander Zverev en finale de Roland-Garros. Sur le papier, l'Allemand semble être le grand favori après les défaites rapides de Yannick Sinner et Novak Djokovic dans le tournoi. Et puis, je suis dégoûté, les mots hier soir de Louis Bielle-Biarré après la défaite de l'UBB face à Clermont lors de la dernière journée de Top 14. Conséquence, Bordeaux-Bègles n'est pas qualifié pour les phases finales. Très bonne fin de matinée à tous.
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1: Toujours dans Au cœur des Pyrénées, moi c'est Valérie. On est ensemble pour un petit moment jusqu'à 15h. Et ça c'est très très chouette. Le dimanche, c'est le moment où on se détend, où on s'écoute un petit peu. C'est important. Et où on prend le temps d'écouter Pyrénées FM aussi. Allez, on poursuit en musique avec Niagara et le titre J'ai vu.
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0: C'était Niagara à l'instant et je vous propose, vous savez quoi, de partir du côté d'Arnave parce que aujourd'hui il y a le traditionnel vide-grenier au parc de la salle des fêtes. Alors vous pouvez commencer si vous le souhaitez, en plus du vide-grenier, le matin, là il est 11h, on est d'accord, mais bon, il y a un petit déjeuner qui était prévu ce matin. À midi, des grillades, des frites, du fromage et des douceurs. C'est vraiment un rendez-vous convivial à ne pas manquer à Arnave, donc n'hésitez pas, c'est au parc de la salle des fêtes et c'est aujourd'hui seulement. Dans un instant, ce sera la musique. On aura également le retour sur l'info de Claire Vivapro et nous, on est ensemble, je vous le rappelle, jusqu'à 15h sur Pyrénées FM.
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0: toujours dans Au cœur des Pyrénées sur Pyrénées FM. 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Florent Pagny, il sera là avec nous dans Au cœur des Pyrénées. Et puis Claire Vivapro pour le retour sur l'info.
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0: retour sur l'info.
1: Bonjour à toutes et à tous. Comme tous les week-ends, on revient sur les informations de la semaine. À Pau, la colère ne retombe pas après l'annonce de la fermeture de la maternité Navarre, prévue le 14 septembre prochain. Environ 300 personnes se sont rassemblées cette semaine devant l'Agence régionale de santé pour dénoncer les conséquences sociales et sanitaires du projet. Salariés, syndicats et collectifs s'inquiètent notamment du sort des 161 employés concernés. Les représentants du personnel dénoncent un manque de réponse sur les reclassements et l'avenir des services. À l'issue d'une rencontre, aucune avancée concrète n'a été annoncée. Une mobilisation a été prévue également samedi dans le centre-ville de Pau. La pénurie de dermatologues devient critique dans certains territoires et c'est le cas en Ariège. Le département ne compte désormais qu'un seul spécialiste présent, seulement une journée par semaine depuis son cabinet toulousain pour environ 156 000 habitants. Résultat, des délais de consultation qui explosent et de nombreux patients qui peinent à trouver un rendez-vous, parfois après avoir cherché dans plusieurs départements voisins. Pour tenter de répondre à cette situation, des solutions comme la téléconsultation assistée en pharmacie ou le recours au médecin généraliste se développe, sans toutefois suffire à combler le manque de spécialistes. Direction le littoral, la réserve marine de Cerbère-Banyuls pourrait connaître une extension majeure après une large consultation citoyenne. Selon les résultats publiés par le département des Pyrénées-Orientales, près de 80% des participants disent oui. L'extension prévoit de tripler la surface protégée entre le Cap Béhar et le Cap Cerbère. Cette réserve est la première de ce type en France et vise à renforcer la protection de la biodiversité marine tout en encadrant les usages du littoral. Et puis enfin, on parle d'un appel touchant qui a été lancé dans les Pyrénées-Orientales par l'écrivain catalan Salvador Vergès i Cubs, qui cherche à retrouver les descendantes d'une famille de fermiers ayant accueilli son père, réfugié républicain espagnol, en 1938. Cette famille, installée entre Prats de Molló et Valmaña, avait offert refuge à son père durant la guerre civile espagnole. L'écrivain, aujourd'hui âgé de 80 ans, explique avoir rencontré ses deux sœurs à deux reprises dans sa vie, sans jamais conserver leurs coordonnées. Il espère aujourd'hui que leurs descendants, âgée d'environ 65 à 70 ans, puisse se reconnaître et le contacter pour pouvoir remercier la famille pour cet acte d'humanité resté central dans son histoire personnelle. Bon week-end à vous sur Pyrénées FM.
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Ah, c'était Jacques Dutronc, j'aime les filles et nous on aime surtout énormément, passionnément Jacques Dutronc que l'on a beaucoup de plaisir à écouter sur Pyrénées FM. Tiens, cette bonne nouvelle, je vous en ai parlé dans la semaine, hein, puisque depuis le 1er juin, les prix des billets sur certaines lignes, les billets d'avion, baissent. Notamment pour celles qui desservent les territoires comme Tarbes, Ajaccio ou encore Castres. En cause, en fait, c'est une forte baisse de la taxe sur les billets d'avion qui a été réduite de 65%. C'est énorme. Concrètement, elle passe à 2,63€ par billet sur 26 liaisons, principalement des lignes que l'on appelle, vous savez, des lignes de service public. L'objectif, c'est de forcément faciliter les déplacements et surtout désenclaver certains territoires où l'avion reste parfois le seul moyen rapide de voyager. Donc c'est une mesure qui, on va le dire, hein, pourrait bien alléger un peu votre...

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1: Vous êtes pile à l'heure sur Pyrénées FM, il est midi.
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1: Et Valdemar Delage est avec nous pour l'information nationale et internationale sur Pyrénées FM. Bonjour Valdemar.
2: Bonjour à tous. 5000 personnes attendues cet après-midi à Florence dans le Gers. Marche blanche en hommage à Liana. Les parents de la collégienne dont le corps a été identifié vendredi ont annoncé leur présence. Ils demandent aux maires locaux de se joindre au mouvement mais se disent opposés à toute présence de responsables politiques nationales. L'affaire Liana, c'est aussi ce scandale autour de possibles dysfonctionnements judiciaires. Alors que le principal suspect faisait l'objet de plusieurs signalement et plainte pour agression sexuelle et viol, il n'a jamais été inquiété. Le patron des LR, Bruno Retailleau, candidat à la présidentielle, a proposé hier la création d'une cour disciplinaire de la magistrature pour faciliter la prise de sanctions contre des magistrats. Lui aussi est candidat à la présidentielle. Jean-Luc Mélenchon lance sa campagne aujourd'hui. Son premier meeting se tient à Saint-Denis à partir de 15h. La France Insoumise attend 10 000 personnes. Dans le reste de l'actualité, un protocole d'accord a été signé pour la vente de SFR. Après plusieurs semaines de négociations, Altice devrait bien céder l'opérateur aux trois autres acteurs du secteur, Orange, Bouygues et Free. Une transaction à plus de 20 milliards d'euros qui doit encore être validée par les autorités de la concurrence. La mairie de Paris annonce sa volonté de porter plainte après l'agression de la maire du 10e arrondissement hier soir. L'élu socialiste Alexandra Cordebar accuse des militants d'extrême droite qui souhaitaient empêcher l'ouverture d'une église dans le cadre d'une exposition. À l'international, un mort et cinq blessés dans une fusillade ce matin en Israël. Un tireur a ouvert le feu dans une station-service du centre du pays, non loin de la Cisjordanie occupée. Il a été neutralisé par la police israélienne. Les sports, après le succès hier de la Russe Mira Andreeva, la finale masculine cet après-midi à Roland-Garros. Là aussi, il s'agira d'un vainqueur inédit, porte d'Auteuil. L'Allemand Alexander Zverev vise un premier titre en grand chelem face à l'Italien Flavio Cobolli. Début du match à 15h. Et puis le cyclisme en suit également la première étape du Tour Auvergne-Rhône-Alpes ce dimanche, le nouveau nom du Critérium du Dauphiné. Répétition générale avant le Tour de France. Le français Paul Sexa, ses favoris. Bon après-midi à notre écoute.
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1: Bel après-midi, on est ensemble dans Au cœur des Pyrénées sur Pyrénées FM. Je suis Valérie, très heureuse d'être en votre compagnie. On est ensemble depuis 10h ce matin et ça va durer ce bonheur et ce plaisir, cette joie jusqu'à 15h aujourd'hui. Dans quelques instants, on ira faire un petit tour sur les cours de Roland-Garros. Ah bah oui, hein, dernière ligne droite aujourd'hui. On aura également pas mal de musique, l'agenda avec Ludo et puis bien sûr toujours hein, le retour sur l'info, les temps forts de l'actualité locale avec notre très chère Claire Viva Pro. Mais c'est la musique qui démarre et sans tarder, je vous propose d'écouter Francis Cabrel et le titre « Te ressembler ».
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0: C'était Francis Cabrel avec le titre « Te ressembler ». J'espère que vous allez bien, que vous profitez de ce dimanche avec tous les gens que vous aimez. Moi, le dimanche, vous savez quoi? J'adore. Mais alors, j'adore ça. Je pense que j'ai ça de famille parce que ma maman adore ça aussi. Et ma fille également. Traîner. Alors, vraiment traîner en pyjama. Ah bah oui. Alors, je prends une petite douche, hein, mais j'aime bien, voilà, j'aime bien. C'est le moment où on se détend, où on profite. Bon, bien sûr, si des amis passent, là, c'est un petit peu compliqué, faut se changer. Mais c'est vrai que se poser tranquillement, oh là là, ça c'est quand même chouette. Alors, si en plus on a de la bonne musique, écoutez, moi je trouve que le programme est fort sympathique. D'ailleurs, en parlant de bonne musique, il y a Marguerite qui sera là avec nous. Et puis surtout, n'oubliez pas, hein, un point sur Roland Garros, voir comment ça se passe aujourd'hui. On est ensemble dans Au cœur des Pyrénées. Je suis Valérie, je vous accompagne jusqu'à 15h le week-end.
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1: Bonjour à tous, grand jour de finale à Roland-Garros pour clôturer cette quinzaine avec un duel masculin sur lequel personne n'aurait parié. Une fois les favoris éliminés, Alexander Zverev a su se créer un chemin direct vers la finale. En face, Flavio Cobolli a bénéficié du forfait de son compatriote Matteo Arnaldi en demi-finale. Il sera frais, l'Italien, pour affronter l'Allemand, troisième mondial. Quelle que soit l'issue, le vainqueur remportera son tout premier Roland-Garros. Et en attendant ce match à 15h, on revient sur une autre finale dont on a moins entendu parler, celle du tennis fauteuil féminin. C'était hier avec à l'affiche une Française. La jeune Xenia Chasteau avait l'occasion d'écrire l'histoire. Elle s'est finalement inclinée de 7-0 face à la néerlandaise Diede de Groot. Un match express de 48 minutes seulement. 6-1, 6-0. Pleine d'émotion, elle s'est adressée au public à l'issue du match.
2: Merci beaucoup d'être venue autant. C'est juste incroyable d'avoir vécu une finale avec autant de monde. Ça restera un souvenir gravé, même si j'ai perdu. J'ai à nouveau ressenti les émotions que j'ai vécues il y a 2 ans au jeu à Paris. C'est juste incroyable de pouvoir revivre ça et j'ose espérer que ça continuera comme ça. Merci pour tout l'amour, pour tout le bruit, pour toutes les émotions. Et on se retrouve pour plein d'autres finales de Grand Chelem. Merci beaucoup.
1: Et à 20 ans, Xenia Chasteau qui disputait sa première finale en Grand Chelem. Bonne journée et bon tennis.
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0: la ville des amoureux.
1: Elle habite à Paris depuis moins de 3 mois, mais elle a déjà tout le mode d'emploi.

0: rien ne change.
1: C'était Christophe Mahé. Bon, et je tenais à saluer dans l'Aude les élèves du lycée professionnel Charles Cross qui est à Carcassonne puisqu'ils ont décroché le Clap d'Or. C'était le 27 mai dernier à Paris. Alors pourquoi? Pour leur vidéo intitulée Les Mijotes. En fait, ce sont des jeunes en CAP production service restauration dont une partie était en décrochage scolaire et certains en situation de handicap. Eh bien, ils ont participé au concours national Je filme le métier qui me plaît et ils ont remporté la première place dans leur catégorie. Donc bravo à vous. Ben, c'est chouette parce que c'est un projet qui a marqué un vrai tournant pour eux, d'une orientation parfois subie à un véritable choix de métier, avec bien sûr une implication retrouvée en classe. Je trouve que c'est une belle démonstration que bien accompagner ces élèves peuvent prendre confiance en eux et surtout révéler tout leur potentiel et surtout relever des tas de défis. Et puis je tenais également à remercier et saluer surtout le corps enseignant qui les a accompagnés. Nous, on poursuit en musique. On se retrouve après ça sur Pyrénées FM.
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0: Pascal, à l'instant sur Pyrénées FM. Tiens, vous, si vous cherchez encore une petite idée de sortie, n'oubliez pas, depuis hier à Collioure, il y a la célèbre fête de l'anchois. On en parle dans un instant. Bah oui, ça fait toujours une petite idée sortie. Puis alors, les déguster, je pense que ça va être délicieux. On aura de la musique à venir avec Frérot de la Vega. Et puis, bien entendu, le retour de l'actualité nationale et internationale sur Pyrénées FM. Bel après-midi à vous.
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1: Toujours avec vous sur Pyrénées FM, il est 13h.
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0: La musique revient dans un instant sur Pyrénées FM, mais avant, on retrouve Valdemar Delage pour l'actualité nationale et internationale sur Pyrénées FM.
1: Bonjour à toutes et à tous. Ils vont marcher en hommage à Liana. 5000 personnes annoncées cet après-midi à Fleurance dans le Gers pour une marche blanche en hommage à la jeune collégienne en présence de la famille et des maires du secteur. Une marche blanche également à Laval en Mayenne ce matin. Hommage à Mélanie, cette mère de famille retrouvée morte jeudi dernier à 39 ans. Son ancien compagnon, un homme de 32 ans s'est rendu aux forces de l'ordre. Il a reconnu avoir étranglé la victime. Il s'agit du 46e féminicide recensé en France depuis le début de l'année. 20,3 milliards d'euros, c'est le prix pour racheter SFR. Les trois autres acteurs du marché, Bouygues, Free et Orange, ont trouvé un accord de principe hier soir avec Altice, la maison mère de l'opérateur. SFR représente plus de 25 millions d'abonnés. Il s'agit de l'une des plus importantes opérations du genre en Europe. Reste à la faire valider par les autorités de la concurrence. Dans l'actualité internationale, déjà 100 jours de conflit entre les États-Unis, Israël et l'Iran. Ce matin, les Américains ont annoncé avoir abattu deux drones de la République islamique. Selon Washington, ils menaçaient le trafic maritime international dans le détroit d'Ormuz. Et puis, plus de 1,2 million de catholiques rassemblés à Madrid. Le pape Léon XIV a célébré une messe en centre-ville en présence du couple royal espagnol. Il s'agit du deuxième jour de visite de sa sainteté qui doit rester une semaine de l'autre côté des Pyrénées. Les sports, c'est l'un des grands prix les plus attendus de la saison de Formule 1. Début de la course à 15h dans les rues de Monaco. Le leader du championnat du monde, l'italien Kimi Antonelli, partira en tête au volant de sa Mercedes, juste devant la Red Bull de Max Verstappen. Les deux Ferrari de Lewis Hamilton et Charles Leclerc sont en deuxième ligne. Le français Isaac Hadjar partira lui 5e, 9e position pour Pierre Gasly, tandis que Esteban Ocon s'élancera en fin de paquet à la 17e place. Et puis la finale masculine de Roland Garros, c'est à partir de 15h également. L'allemand Alexander Zverev tentera de remporter son premier titre en Grand Chelem. Il faudra pour cela se défaire de l'Italien Flavio Cobolli, dont c'est la première finale à ce niveau. Bon après-midi à notre écoute.
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0: Tom Walker à l'instant sur Pyrénées FM. Allez, je vous le disais, si vous cherchez une idée sortie depuis hier, c'est la célèbre fête de l'anchois à Collioure. Oui, oui, oui, ça promet encore une fois une ambiance de folie dans les ruelles et sur le port de la cité catalane. Alors au menu, vous vous en doutez, vous pouvez déguster des anchois. Il y a le marché gourmand, des bandasses, des démonstrations culinaires, des régates et tout ce qui fait le charme de cette fête incontournable. Petite nouveauté cette année, c'est le vin qui s'invite lui aussi à la fête pour accompagner les saveurs locales. Vin à consommer avec modération, bien entendu. Donc n'hésitez pas à aller faire un petit tour à Collioure aujourd'hui. C'est le dernier jour de la fête de l'anchois. Nous, on poursuit en musique avec Véronique Sanson sur Pyrénées FM.
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0: Marina Kay à l'instant sur Pyrénées FM et puis un très très joyeux anniversaire à Monique de Bellepêche à qui toute l'équipe de Pyrénées FM fait un gros bisou. Il y a aussi Caroline, hein, sa petite fille qui lui fait un gros bisou pour cette belle journée d'anniversaire. Vous aussi, hein, envoyez tous vos petits messages soit au standard 05 61 44 4x0 ou tout simplement par mail contact@pyreneesfm.com. Nous on poursuit en musique avec Vita et Slimane. On aura le retour de l'actualité nationale et international, sans oublier le traditionnel et incontournable agenda de Ludo. Vous êtes dans Au cœur des Pyrénées sur Pyrénées FM. On est ensemble jusqu'à 15h aujourd'hui.
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16: Je ne sais pas.

0: Michel Sardou avec le titre « Être une femme » sur Pyrénées FM. Et puis, je vous parlerai dans quelques instants de ce petit voyage dans les années 80, parce que depuis hier, dans les Pyrénées-Atlantiques, direction Pontac, très exactement, vous pouvez jouer avec le festival Flipper Sud-Ouest. Oui, parce que c'est 150 flippers qui sont sur place. Bon, je vous en parle dans quelques minutes. Je vais vous donner tous les détails. N'oubliez pas, on aura bien sûr le retour de l'actualité nationale et internationale, l'agenda de Ludo, la musique, évidemment. Et puis plein d'idées sorties encore. C'est pas fini, puisqu'on ne se quittera que vers 15h. Passez une belle après-midi sur Pyrénées FM.
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1: Bon dimanche à vous avec Pyrénées FM, il est 14h.
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0: Et Valdemar Delage est avec nous pour l'information nationale et internationale sur Pyrénées FM. Bonjour Valdemar.
1: Bonjour à toutes et à tous. Il pointe une défaillance sociétale. Les mots du maire de Florence, Grégory Bobato. Cette ville du Gers où se tient une marche blanche à 15h en hommage à Liana, cette collégienne de 11 ans dont le corps a été identifié vendredi, une semaine après sa disparition. Vive émotion donc, mais aussi colère et incompréhension alors que le principal suspect avait déjà fait l'objet de signalements et de plaintes pour violences sexuelles sans jamais avoir été inquiété par la justice. Jean-Luc Mélenchon vise une démonstration de force à Saint-Denis, ville du maire insoumis Bali Bagayoko. Le leader de LFI espère rassembler 10 000 personnes cet après-midi. Il tient le premier meeting de sa campagne en vue de la présidentielle de 2027. Le maire du 10e arrondissement agressé hier soir à Paris. Selon la ville, Alexandra Côte-Barre a été prise à partie par des militants d'extrême droite qui protestaient contre la programmation d'une œuvre artistique dans une église. Une performance qui s'inscrit dans le cadre de la 25e édition de l'événement Nuit Blanche. Dans l'actualité internationale, plusieurs fusillades ce matin dans trois villes israéliennes de Cisjordanie occupées. Un homme de 35 ans est mort par balle, 5 autres sont blessés, dont 2 dans un état grave. L'assaillant a été neutralisé. Les sports, 2 grands rendez-vous à suivre cet après-midi à partir de 15h. Le tennis d'abord à Paris, finale de Roland-Garros entre l'Allemand Alexander Zverev et l'Italien Flavio Cobolli. Tous deux visent une première victoire dans un tournoi du Grand Chelem. Et la Formule 1 ensuite, le Grand Prix de Monaco. L'Italien Kimi Antonelli partira en pole position devant Max Verstappen et Lewis Hamilton. Le monégasque Charles Leclerc est quatrième sur la grille, juste devant le premier français Isaac Hadjar. Et puis les Bleus qui peaufinent leur préparation pour la Coupe du Monde. L'équipe de France arrive à Lille où elle va affronter l'Irlande du Nord demain soir. Invité de Téléfoot ce matin, Didier Deschamps a indiqué que le ballon d'or Ousmane Dembélé sera bien titulaire. Le sélectionneur s'est aussi montré rassurant quant à l'état de forme de William Saliba, le défenseur central récemment touché au dos. Dernière indication, l'entraîneur des Bleus souligne que l'équipe qui jouera demain ressemblera à celle qui débutera contre le Sénégal en ouverture du mondial. Très bon après-midi à tous.
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0: Si vous venez de nous rejoindre, vous êtes dans Au cœur des Pyrénées sur Pyrénées FM. Nous sommes le dimanche 7 juin, je suis Valérie et on est ensemble jusqu'à 15h. Dans cette dernière heure, il va se passer plein de choses. Il y aura l'agenda avec Ludo. Alors moi j'adore parce que Ludo a toujours de belles idées sorties à vous proposer. Donc papier, stylo pour tout noter. On aura également le plein de musique, ça c'est chouette parce que le dimanche on écoute de la musique, on se détend en famille, entre amis, avec un bon livre. En tout cas, on démarre avec Gims qui ouvre le bal avec La Boubou sur Pyrénées FM.
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0: Quel chouette titre, je l'aime beaucoup moi, Manhattan Kaboul avec le duo Axel Red Renault sur Pyrénées FM. Dans un instant, Ludo va vous concocter, mais alors un agenda aux petits oignons, plein d'idées sorties, ce sera dans un instant. Et puis moi, n'oubliez pas, je vais vous parler de ce festival Flipper Sud-Ouest qui se déroule actuellement à Pontac dans les Pyrénées-Atlantiques.
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1: Et on va prendre la direction, les amis, du superbe plateau de Sceaux et de Bellevis le dimanche 14 juin prochain. Pourquoi ? Eh bien pour le grand marché gourmand et artisanal de Bellevis, accompagné de son vide-grenier qui aura lieu de 9h à 18h avec plein de commerçants et artisans qui seront là pour vous attendre les bras grands ouverts et vous faire découvrir leurs produits avec leurs spécialités locales, les créations des créations artisanales et plein de douceurs sucrées et salées pour passer un superbe moment. Voilà, c'est le dimanche 14 juin prochain à Bellevis pour le grand marché gourmand et artisanal. Et puis le week-end prochain également, direct Montréal d'Aude pour faire la fête les 12 et 13 juin avec les bandas en Malpère. Au programme Fiesta avec différentes bandas et bodegas. Il y aura également la fanfare classe qui sera présente pour mettre une ambiance de feu avec plein de surprises. Voilà, direction donc Montréal d'Aude les 12 et 13 juin prochains pour les bandas en Malpère. Belle sortie à tous.
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0: soirée mondaine, c'était Oria sur Pyrénées FM. Bon, partons à présent du côté de Pontac, dans les Pyrénées-Atlantiques, puisque depuis hier, on fait un petit voyage dans les années 80 avec le festival Flipper Sud-Ouest. Au programme, il y a tout de même 150 flippers et bornes d'arcade, c'est pas facile à dire, en libre accès. Alors, une fois l'entrée payée, vous pouvez jouer sans limite. Toute la journée, vous vous rendez compte, c'est 8 euros l'entrée. L'événement se déroule à la salle Pierre Lacaze. Il y a une ambiance mais incroyable là-bas. Et il y a même un tournoi de flippers qui s'est joué hier. N'hésitez pas si vous avez envie de replonger un petit peu dans les années 80 avec cette nostalgie du flipper. À suivre, c'est Calogero qui arrive sur Pyrénées FM.
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Et c'était Pascal Obispo. Allez, l'heure est venue de se dire au revoir. On se donne rendez-vous demain à partir de 10h jusqu'à 13h pour Au cœur des Pyrénées. Passez un très bon dimanche en écoutant Pyrénées FM, bien sûr. Et on se quitte avec le groupe Police. Belle journée à vous et ciao, ciao.

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0: Info Pyrénées FM avec vous, Valdemar Delage. Bonjour.
1: Bonjour à tous. De nouvelles procédures ouvertes contre Jérôme Barella. Le principal suspect de l'affaire Liana est visé par 9 affaires au total. Selon BFM TV, 4 d'entre elles ont été déclenchées depuis sa mise en examen pour le meurtre de la collégienne. D'autres avaient déjà été signalées avant les faits et certaines avaient même fait l'objet de plaintes sans qu'il ne soit inquiété ni même entendu par la justice. Cet après-midi, 5000 personnes sont attendues à Florence dans le Gers pour une marche blanche qui démarre en ce moment même. Dernier hommage à Liana. Une affaire qui continue de faire des remous, en cause les possibles défaillances du système judiciaire. Après les excuses du ministre de la Justice Gérald Darmanin et la colère exprimée par Emmanuel Macron, plusieurs figures politiques s'emparent du sujet. Le président des LR Bruno Retailleau propose la création d'une cour disciplinaire de la magistrature. De son côté, l'ancien premier ministre Dominique de Villepin défend la création d'un parquet spécialisé sur les violences faites aux femmes et aux enfants. Enfin à gauche, la chef de file des députés insoumis Mathilde Panot demande la démission de Gérald Darmanin, à qui elle reproche d'avoir réduit les moyens de la justice. La France insoumise, justement, qui rassemble ses troupes en vue de la présidentielle. Jean-Luc Mélenchon tient un meeting à Saint-Denis, le premier de sa campagne. 10 000 personnes sont attendues. Dans l'actualité internationale, Volodymyr Zelensky accuse la Russie d'avoir délibérément visé un dépôt de combustible nucléaire usé près de la centrale de Tchernobyl. Le président ukrainien dénonce un acte d'une lâcheté absolue, dit-il. Une partie d'un bâtiment annexe a été détruit. Un incendie a été maîtrisé par les pompiers. Aucun blessé est à déplorer et la situation radiologique du site n'a pas évolué. Les sports pour terminer, c'est parti à Monaco. Le 6e Grand Prix de Formule 1 de la saison, l'Italien Kimi Antonelli, leader du championnat du monde, s'est élancé en pole position. Le premier Français Isaac Hadjar est lui parti 5e au volant de sa Red Bull, juste derrière la Ferrari du local de l'étape, le monégasque Charles Leclerc. Et puis du basket à suivre ce soir, demi-finale retour du championnat de France. Après sa défaite jeudi à Paris, Cholet doit faire mieux sur son parquet. Début du match à 19h. Très bon après-midi à notre écoute.
0: 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Passe un bon week-end en ce dimanche sur Pyrénées FM. Bah oui, c'est le week-end, c'est dimanche, ça peut être samedi. En tout cas, je vous accompagne, Marc derrière le micro, avec tout à l'heure Claire Viva Pro qui sera là aussi. Ah, je vois Ludo au loin pour l'agenda. On ira ensemble du côté de Bayonne, le Pays Basque qu'on aime. Mais là, c'est Oshi et Donna Lewis sur Pyrénées FM.

Quelques coups de tonnerre en ce moment entre la Haute-Ariège et la Cerdagne, mais du beau temps partout. Demain, le temps sera au soleil le matin, avant plus d'orages possibles sur nos montagnes et sur le piémont pyrénéen. L'après-midi, on pourra avoir quelques coups de tonnerre sur certains coins des plaines, entre deux, bien sûr, du beau temps, du soleil. Et côté température, demain, il fera entre 16 et 29 degrés à Mirepoix. On prévoit demain entre 12 et 28 degrés à Massat, entre 12 et 27 degrés à Auzat et à Vic-de-Sault, entre 14 et 23 degrés à Mont-Louis et à la Cabanasse pour demain.

0: Alain Souchon sur Pyrénées FM à Bayonne. On est là sur la radio numérique, l'application Pyrénées FM. On est là aussi en Béarn. Et bientôt avec vous aussi ici à Mont-de-Marsan dans les Landes sur le DAB+. Les fêtes de Bayonne. Oh, c'est le grand rendez-vous du mois de juillet. Ce sera du 15 au 19 juillet. Et si vous voulez profiter de ces fêtes de Bayonne, mais en travaillant, eh bien, on a besoin de vous, vous qui avez des petits camions de pizza, des remorques de petites restaurations. Vous pouvez postuler jusqu'à lundi. Hein. Dépêchez-vous. Lundi midi, pour déposer vos dossiers de candidature à la mairie de Bayonne, donc aujourd'hui et demain, et c'est tout. Hein. Donc dépêchez-vous et pour profiter de l'ambiance aussi de ces fêtes à Bayonne. En attendant, il y a Kungs pour la musique, on fait la fête, et M. Pokora sur Pyrénées FM.
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0: Kungs sur Pyrénées FM. Passez un bon dimanche avec nous à Foix, on est là, 97.1. On est là aussi ensemble à Tarascon sur Ariège, 90.7. Et puis dans la vallée du Carol, à Portail, à Portet-Puy-Morin, c'est 92.7 pour se retrouver et rester ensemble. L'agenda, Ludo.
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2: Et direction maintenant le superbe plateau de Sceaux, les amis, et Belvis, le dimanche 14 juin prochain. Pourquoi ? Eh bien pour le grand marché gourmand et artisanal de Belvis, accompagné de son vide-grenier qui aura lieu de 9h à 18h avec plein de commerçants et artisans qui seront présents les bras grands ouverts pour vous faire découvrir eh bien leurs produits avec plein de spécialités locales, des créations artisanales, des douceurs sucrées et salées et plein de surprises dans une ambiance évidemment conviviale et familiale. Voilà, c'est le dimanche 14 juin prochain, Belvis et son grand marché gourmand et artisanal. Et puis tiens, direction vendredi, les vendredis et samedis 12 et 13 juin prochain, Montréal d'Aude pour faire la fête avec les bandas en malpère. Au programme, fiesta avec différentes bandas et bodegas. Il y aura notamment la fanfare classe qui sera présente pour mettre une ambiance de feu avec plein de surprises. Voilà, direction donc Montréal d'Aude les 12 et 13 juin prochain pour les bandas en malpère.

0: Les Corses sur Pyrénées FM. Vous aimez chanter, vous aimez danser, ah, les chants pyrénéens, qu'est-ce qu'on aime. Il y a un festival en ce moment, le festival Tarba en Conta. Comme son nom l'indique, ça se passe à Tarbes. Dernier jour aujourd'hui pour écouter chanter nos Pyrénéens avec le rendez-vous à 17h30 en l'église Sainte-Thérèse de Tarbes. Il y a un autre rendez-vous aussi à 19h au Paris-Roubaix, 3 places Mercadieu, pour vous dire qu'on va encore chanter cet après-midi des beaux chants pyrénéens en plein cœur de Tarbes dans les Hautes-Pyrénées, où vous restez branchés avec nous sur l'application Pyrénées FM. Il y a Mylène Farmer sinon qui nous rejoint sur Pyrénées FM.
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0: Charlie Poutz sur Pyrénées FM, de l'Atlantique à la Méditerranée. On reste ensemble avec toute l'info à retrouver aussi sur pyrénéesfm.com. Je vous en parle, mais d'abord le retour de l'info ici à la radio sur Pyrénées FM avec vous, Claire Viva Pro.
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2: Bonjour à toutes et à tous. Comme tous les week-ends, on revient sur les informations de la semaine. Dans les Hautes-Pyrénées, d'abord, deux hommes d'une vingtaine d'années ont été condamnés par le tribunal de Tarbes pour avoir détourné du matériel de ski loué dans plusieurs stations. En 2023, ils auraient loué des skis, des chaussures, des bâtons à Saint-Lary, Cotteret ou encore La Mongie sans jamais les restituer pour les vendre rapidement, notamment via une enseigne de sport. L'enquête a permis de les identifier grâce au suivi de leur téléphone. Reconnu coupable d'abus de confiance et d'usure passion d'identité, le duo a été condamné à des peines de prison avec sursis et a indemnisé les professionnels lésés. 10 mois après le méga-feu des Corbières, un rapport de l'État dresse un constat sans détour. Les experts estiment que l'incendie a frappé un territoire déjà très fragile par la déprise agricole, les tensions sur l'eau et le changement climatique. Le document pointe un manque de coordination entre les acteurs locaux. Pour préparer l'avenir d'ici 2032, il propose plus de 20 actions autour de 4 priorités. Mieux gérer l'eau, renforcer la gouvernance, adapter l'agriculture et la viticulture et développer l'attractivité. Parmi les pistes avancées figure le maintien de la viticulture, le retour du pastoralisme et une meilleure gestion des espaces forestiers pour renforcer la résilience des corbières face aux incendies à venir. La colère ne suffit pas à construire l'avenir, ce sont les mots d'Arnaud Rousseau, le président de la FNSEA en déplacement en Ariège, qui a vivement critiqué certaines mobilisations agricoles liées à la dermatose nodulaire contagieuse. Il a dénoncé les dégradations, les menaces et les actions violentes, estimant que le monde agricole devrait privilégier le dialogue. Les propos ont fait réagir, notamment la Confédération paysanne et la Coordination rurale, qui défendent au contraire des mobilisations jugées nécessaires face aux difficultés économiques que connaissent les agriculteurs. Et puis enfin, en Ariège, la prévention santé prend la forme d'un dispositif itinérant. Le camion Préventimobile reprend la route ce mois-ci pour proposer des actions gratuites autour du diabète, de l'alimentation et de l'activité physique. Ce dispositif vient directement à votre contact dans plusieurs communes comme Foix, Ax-les-Thermes, Saint-Jean-de-Verge ou encore Pamiers. Des professionnels de santé y assurent dépistage, conseils et orientation vers des structures adaptées. Les organisateurs mettent en avant un objectif de proximité avec des interventions régulières sur le terrain pour renforcer la prévention face aux maladies chroniques. Bon week-end à vous sur Pyrénées FM.

0: Ritza sur Pyrénées FM. 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

0: Info Pyrénées FM avec vous, Valdemar Delage, bonjour.
1: Bonjour à toutes et à tous. Des banderoles et des t-shirts sur lesquels on a inscrit « Plus jamais ça ». Plusieurs milliers de personnes dans les rues de Florence où s'était lancée tout à l'heure la marche blanche en hommage à Liana. Cortège qui compte la famille, les élus locaux et de nombreux anonymes venus saluer la mémoire de cette collégienne retrouvée morte vendredi soir, une semaine après sa disparition. Une marche blanche aussi à Laval en Mayenne ce matin. Hommage cette fois à Mélanie, mère de famille retrouvée morte jeudi à 39 ans. Son ancien compagnon, un homme de 32 ans, s'est rendu aux forces de l'ordre. Il a reconnu avoir étranglé la victime, mère de 3 enfants. Il s'agit du 46e féminicide recensé en France depuis le début de l'année. 6 personnes placées en garde à vue à Paris, dont 2 pour violence sur des élus. Après l'agression hier soir de la maire socialiste du 10e arrondissement, Alexandra Cordebar, et du député écologiste Pouria Amircha, ces individus appartiennent au collectif catholique Civitas, un groupe intégriste officiellement dissous. Ils protestaient contre l'ouverture d'une installation artistique dans une église de la capitale dans le cadre de l'événement Nuit Blanche. Dans l'actualité internationale, déjà 100 jours de conflit au Moyen-Orient et Beyrouth visé par de nouvelles frappes. 2 immeubles du sud de la capitale libanaise, bastion du Hezbollah, ont été ciblés par Israël. L'État hébreu n'avait plus frappé cette zone depuis le 28 mai. Il se justifie en disant réagir à des tirs du Hezbollah sur son territoire. Israël qui a aussi ciblé un poste de police du sud de la bande de Gaza. Le Hamas fait état de 5 morts et 17 blessés. Et puis plus de 1,2 million de catholiques rassemblés à Madrid. Le pape Léon XIV a célébré une messe en centre-ville en présence du couple royal espagnol. Il s'agit du 2e jour de visite de sa sainteté qui doit rester une semaine de l'autre côté des Pyrénées. On termine par le cyclisme. Victoire française sur la première étape du Tour Auvergne-Rhône-Alpes cet après-midi en Isère. C'est le nouveau nom du Critérium du Dauphiné. Alex Baudin de l'équipe IF s'est imposé et a pris le maillot jaune au terme d'une longue échappée. Le français Paul Sexas a terminé avec les autres favoris. Une nouvelle étape vallonnée attend les coureurs demain. Très bonne fin d'après-midi à notre écoute.
0: Et merci, merci.
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0: On parlera randonnée dans un instant. Je vous dirai quel temps nous aurons demain aussi, pour le début de semaine. Pour l'instant, c'est toujours le week-end et ça fait plaisir. Là, côté musique, j'ai pour vous Vita et David McWilliams sur Pyrénées FM.

0: Avec demain, côté météo, du soleil le matin, dégradation orageuse prévue demain après-midi sur certains coins des plaines et des montagnes, les deux. On pourra avoir quelques coups de tonnerre ici sur les Pyrénées centrales en direction d'Ax ou encore de Font-Romeu jusqu'à Chalabre. Avec côté température demain entre 15 et 26 degrés à Lavelanet et à Chalabre, justement, il fera entre 16 et 30 degrés demain à Saint-Martin-la-Lande et à Castelnaudary, toujours demain, prévoit entre 17 et 23 degrés à Saint-Jean-de-Luz et à Andaille, demain entre 12 et 25 degrés dans l'enclave de Livia et à Bourg-Madame.
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0: Vianney et je m'en vais sur Pyrénées FM. Pas la peine d'aller loin pour profiter de nos montagnes. Ah, que c'est bien les randos. Bah aussi l'océan Atlantique pour grimper tout là-haut au sommet de la Rune, pour découvrir tout le Pays Basque face à vos yeux. Au loin, vous voyez même les Landes tout là-haut. Vous montez au Canigou, pareil, on a une belle vue sur la mer Méditerranée et la plaine du Roussillon. Et puis on a plein de balades à faire partout, chez nous. La vallée du Médrillon en Andorre, elle est chouette. Et tiens, la fête de la rando, c'est nouveau, ce sera le week-end prochain, on en parle déjà, avec la présence du club des montagnards tarasconnais qui seront là, le comité de la Fédération Française de Randonnée. C'est dans la vallée du Vic de Sceaux, au camping. Sympa ça, bonne idée, j'adore l'idée. La randonnée, le festival de la rando au camping d'Ozat. On en reparlera dans le détail la semaine prochaine. Sinon, qu'est-ce qu'il y a d'autre? Je veux du soleil, d'accord, au petit bonheur, sur Pyrénées FM.
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0: le tout dernier Maroon 5 sur Pyrénées FM et l'agenda Ludo.
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2: Et direction maintenant le superbe plateau de Sceaux, les amis, et Belvis le dimanche 14 juin prochain. Pourquoi ? Eh bien pour le grand marché gourmand et artisanal de Belvis, accompagné de son vide-grenier qui aura lieu de 9h à 18h avec plein de commerçants et artisans qui seront présents les bras grands ouverts pour vous faire découvrir eh bien leurs produits avec plein de spécialités locales, des créations artisanales, des douceurs sucrées et salées et plein de surprises dans une ambiance évidemment conviviale et familiale. Voilà, c'est le dimanche 14 juin prochain, Belvis et son grand marché gourmand et artisanal. Et puis tiens, direction les vendredis et samedi 12 et 13 juin prochain, Montréal d'Aude pour faire la fête avec les bandas en Malpère. Au programme, fiesta avec différentes bandas et bodegas. Il y aura notamment la fanfare classe qui sera présente pour mettre une ambiance de feu avec plein de surprises. Voilà, direction donc Montréal d'Aude les 12 et 13 juin prochain pour les bandas en Malpère. Belle sortie à tous.

0: Malo à l'instant sur Pyrénées FM. Ils sont déjà sur nos réseaux sociaux et vous les retrouverez tout à l'heure à 18h. 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Et d'ailleurs, notre invité Roland Duc a enquêter autour de cette disparition. Plus d'infos tout à l'heure, 18h. 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Sinon, il y a M qui arrive sur Pyrénées FM.
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0: C'est Phase sur Pyrénées FM à Andorre-la-Vieille. 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Et hier, c'était le grand marché de la valse ici dans la vieille ville d'Andorre-la-Vieille. Prochain rendez-vous le 4 juillet prochain. Et le retour sur l'info, Claire Viva Pro.
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2: Bonjour à toutes et à tous. Comme tous les week-ends, on revient sur les informations de la semaine. Près de 4 ans après le dramatique accident sur la route nationale 20 à Savignac-les-Ormeaux en Ariège, le conducteur espagnol a été reconnu coupable du choc frontal. Il a été condamné à 5 ans de prison avec sursis. La justice a retenu une faute d'imprudence. L'homme s'était endormi au volant après avoir ressenti les premiers signes de fatigue. À l'audience, l'émotion a été immense. Les proches des victimes ont raconté une douleur toujours intacte, notamment le fils aîné de la famille des Deux-Sèvres décimé dans l'accident. C'était le seul survivant. Un verdict qui clôt ce volet pénal d'un drame ayant profondément marqué le département. Aider les femmes à se reconstruire. À Carcassonne, la lutte contre les violences conjugales prend une nouvelle dimension avec l'ouverture de la Maison des Femmes de l'Ouest Audois. Ce dispositif propose un accompagnement global des victimes, de l'accueil médical jusqu'au suivi psychologique et social. L'objectif est de proposer un parcours complet pour prévenir, soigner, accompagner les femmes confrontées à des violences conjugales, intrafamiliales ou sexuelles. Depuis son ouverture, la structure a déjà reçu plusieurs dizaines d'appels et accompagne une douzaine de patientes. Ils sont souvent les premiers interlocuteurs des élèves, mais estiment rester les oubliés de l'éducation nationale. À Carcassonne, assistants d'éducation et syndicats se sont mobilisés pour réclamer plus de reconnaissance. Au cœur des revendications, des salaires jugés trop faibles et un manque de moyens dans les établissements. Les surveillants regrettent que leur profession soit encore perçue comme un emploi temporaire plutôt qu'un véritable métier. Et enfin, ici, le futur de l'énergie se cachait sous nos pieds. Dans le Comminges, une start-up explore le sous-sol des Pyrénées à la recherche d'hydrogène blanc, une énergie naturelle présentée comme décarbonée. L'entreprise dispose d'un permis de recherche sur 700 km² entre la Haute-Garonne et les Hautes-Pyrénées. Objectif, détecter des réservoirs souterrains où cet hydrogène serait piégé sous forme gazeuse issue de réactions entre roches. Pour l'heure, il n'y a pas de forage, seulement des études. Mais si les résultats sont positifs, une exploitation pourrait être envisagée d'ici quelques années, autour de 2028. Un bon week-end à vous sur Pyrénées FM.

0: souhaite un très bon week-end sur Pyrénées FM.
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0: 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L'info dans un instant et la musique aussi sur Pyrénées FM.
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1: 17h sur Pyrénées FM.
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0: voici l'info Pyrénées FM, c'est avec vous Valdemar Delage, bonsoir.
1: Bonsoir à tous. Du monde à Fleurance dans le Gers, où la marche blanche en hommage à Liana a défilé dans les rues de la commune cet après-midi. Vive émotion pour saluer la mémoire de cette collégienne dont le corps a été retrouvé vendredi, une semaine après sa disparition. Une affaire qui continue de faire des remous en cause les possibles défaillances du système judiciaire, puisque le principal suspect avait déjà fait l'objet de plaintes pour violences sexuelles sans jamais être inquiété. Des manifestations sont organisées demain soir devant les tribunaux du pays, à l'appel de plusieurs associations. Du monde également pour voir Jean-Luc Mélenchon lancer sa campagne pour les présidentielles. Le leader insoumis qui a choisi Saint-Denis, deuxième ville d'Île-de-France, dirigée depuis mars par l'insoumis Bali Bagayoko, pour rassembler ses troupes. Comme par le passé, Jean-Luc Mélenchon a reçu le soutien des écrivains Annie Ernaux et Éric Vuillard. Ils ont pris la parole en début de meeting. Plusieurs milliers de personnes sont sur place. Un protocole d'accord signé pour la vente de SFR. Après plusieurs semaines de négociations, Altice devrait bien céder l'opérateur aux trois autres acteurs du secteur, Orange, Bouygues et Free. Une transaction à plus de 20 milliards d'euros qui représente près de 25,5 millions d'abonnés et qui doit encore être validée par les autorités de la concurrence. Frayeur cet après-midi à la cathédrale de Reims, l'édifice religieux visité chaque année par près d'1,5 million de personnes a été évacué pendant quelques heures. Une forte odeur de brûlé y avait été signalée. Selon la mairie, les pompiers ont réalisé une inspection et ont conclu à l'absence de tout risque. Le monument classé à l'UNESCO a rouvert vers 15h. Les sports, du basket à suivre ce soir, demi-finale retour du championnat de France. Après sa défaite jeudi à Paris, Cholet doit faire mieux sur son parquet. Début du match à 19h. Puis le cyclisme pour terminer, victoire française sur la première étape du Tour Auvergne-Rhône-Alpes, le nouveau nom du critérium du Dauphiné qui s'était lancé cet après-midi en Isère. Alex Baudin de l'équipe IF s'est imposé. Il a pris le maillot jaune au terme d'une longue échappée. Paul Sexas a terminé avec les autres favoris. Une nouvelle étape vallonnée attend les coureurs demain. Très bon début de soirée à notre écoute.
0: 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Miam, vous vous régalez peut-être en ce moment à Collioure où on fête l'anchois sur la Côte Vermeille. On est là. En tout cas, merci d'avoir choisi Pyrénées FM en ce dimanche après-midi. Point météo dans un instant. Petit tour dans les PO à nouveau. Et là, c'est Victoria Sillo. Et téléphone, Igiaphone sur Pyrénées FM.

Quelques coups de tonnerre en ce moment entre la Haute-Ariège et la Cerdagne, mais du beau temps partout. Demain, le temps sera au soleil le matin, avant plus d'orages possibles sur nos montagnes et sur le piémont pyrénéen. L'après-midi, on pourra voir quelques coups de tonnerre sur certains coins des plaines, entre deux, bien sûr, du beau temps, du soleil. Et côté température, demain, il fera entre 16 et 29 degrés à Mirepoix. On prévoit demain entre 12 et 28 degrés à Massat, entre 12 et 27 degrés à Auzat et à Vic-de-Soult, entre 14 et 23 degrés à Mont-Louis et à la Cabanasse pour demain.

0: Alors au solaire sur Pyrénées FM, pas mal de travaux en ce moment, notamment en Cerdagne, entre Ure et Angoustrines. Soyez prudents si vous circulez leur zone de travaux, évidemment le dimanche. Un peu de monde sur les routes aussi en ce dimanche, fin d'après-midi. Oui, prudence. En arrivant, entre autres, sous le tunnel de Foix ou encore sur l'autoroute au niveau de Carcassonne. Moi, je vous emmène à Angoustrines, car il y a pas mal de beaux rendez-vous cet été avec le comité des fêtes d'Angoustrines qui organise des concours de pétanque. Oui, inscription, ce sera 5 €. Il y aura plein de petits lots à gagner. Ça va être sympa. Il y aura 3 rendez-vous en juillet. 3 rendez-vous en août, bien sûr, on en reparlera en temps voulu. Vous tirez vos pointés dans un instant, le retour sur l'info. Il y a Kimber Rose pour la musique. Et l'affaire Luis Trejo aussi sur Pyrénées FM en ce dimanche.
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0: Kimberos avec Escape sur Pyrénées. Je vous souhaite un très bon dimanche avec nous toutes et nous et vous tous. Et justement, dans un instant, ils arrivent, Patrick Cojol, René Girma avec un invité. On ira pour cette nouvelle grande affaire criminelle du Sud du côté de la Haute-Vallée de l'Aude. Sinon, c'est le retour sur l'info, Claire Viva Pro.
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2: Bonjour à toutes et à tous. Comme tous les week-ends, on revient sur les informations de la semaine. Coup de théâtre d'abord dans l'enquête sur le méga-feu des Corbières. 9 mois après l'incendie historique d'août 2025 qui a ravagé plus de 11 000 hectares dans l'Aude, 3 agents de l'Office national des forêts ont été placés en garde à vue mardi. Les 2 sont repartis libres, mais un des hommes a été mis en examen jeudi. Les investigations menées par le pôle régional de l'environnement cherchent à déterminer les circonstances exactes du départ de feu. Dès les premiers jours, les experts avaient exclu toute cause naturelle et privilégier une origine humaine. Un mégot de cigarette pourrait être en cause de l'incendie. Ce sinistre avait traversé 16 communes, causé la mort d'une personne et détruit de nombreuses habitations. Dans l'Aude et les Pyrénées-Orientales, maintenant, la colère monte chez les infirmiers libéraux. Ils parcourent chaque jour entre 80 et 200 km pour assurer les soins à domicile, mais restent exclus des aides carburant mises en place par l'État. Une situation jugée incompréhensible par leurs représentants, alors que les prix du gasoil pèsent lourd sur les tournées. Pour eux, les montants des aides ne compensent plus la réalité du terrain. D'ici l'été 2026, sinon l'Occitanie comptera un 10e parc naturel régional avec la création du parc Comminges-Barousse-Pyrénées entre la Haute-Garonne et les Hautes-Pyrénées. Le projet couvrira au moins 185 communes, principalement rurales, sur un territoire allant des montagnes du Luchonnais jusqu'à la vallée de la Garonne et le Comminges. Il exclut les pôles urbains comme Saint-Gaudens et Montrégeau. Ce futur PNR vise à protéger les espaces naturels avec notamment des forêts anciennes et des espèces emblématiques comme le Desmans des Pyrénées, tout en accompagnant le développement local. Et puis enfin, on parle vélo. Le tracé de la future voie verte entre Pamiers et Foix est désormais dévoilé. Il fait déjà débat. Depuis Pamiers, l'itinéraire longe la voie ferrée et contourne Saint-Jean-du-Falga avant de rejoindre Verniolles, en passant notamment près d'axes routiers très fréquentés. Objectif, créer un axe structurant pour les mobilités douces du quotidien. Mais le choix du parcours suscite encore des critiques. Le maire de Saint-Jean-du-Falga regrette de ne pas avoir été associé, tandis qu'une association d'usagers dénonce un tracé jugé peu sécurisé et trop proche de la circulation. Le département, lui, assume des contraintes techniques fortes. Les travaux doivent débuter l'an prochain, en tout cas pour un budget estimé à 1,7 million d'euros. Bon week-end à vous sur Pyrénées FM.

0: Léona Lewis sur Pyrénées FM. Je suis avec Stella, qui est à mes côtés. Stella, c'est Madame Cadeau. Stella est en train de chercher plein de cadeaux pour nous envoyer sur les routes du Tour de France. Stella, mais quelle bonne idée. Qu'est-ce que vous nous proposez comme petite surprise avant l'heure? Tout le monde veut savoir.
1: Petite surprise, on aura quelques petits goodies.
0: Sympa, ça me plaît. Quoi d'autre?
1: Peut-être un an d'abonnement à la salle de sport.
0: Sympa, ouais. Ça. Est-ce que vous avez trouvé des places sur la caravane publicitaire déjà?
1: Mais oui, bien sûr. Il y aura des places à gagner.
0: Très bien, notamment sur l'étape Carcassonne fois. Si vous voulez jouer avec nous, il faut rester bien sûr branché sur Pyrénées FM. Stella reste là. Elle cherche les cadeaux et moi j'ai la musique pour vous. Alain Bachung sur Pyrénées FM.
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0: C'est Pyrénées FM. Est-ce que vous avez l'accent du sud? Alors l'accent du sud-ouest, plutôt un peu cher, c'est les Marseillais. Pour vous qui nous écoutez dans le nord, ça peut peut-être marcher, Ludo. Peu cher, ça, c'est Marseille.
1: Non, c'est plus Marseille, ça. Moi ici, je dirais plus. J'aimerais bien une petite tranche de peigne.
0: Pas mal. Ça m'espante aussi. Est-ce que ça vous espante là?
1: Ça m'espante. Ça pègue.
0: Ouais, ça pègue.
1: Ça bon. Pègue.
0: Ça marche. Alors, avec un vrai accent. Nous, on l'a, mais pas vraiment. En tout cas, on a besoin de vous qui avez un accent pour faire du cinéma ce week-end.
1: Ouais.
0: Pas ce week-end, non. C'est pour cet été. On recherche du monde qui a l'accent dans les Corbières. Si vous êtes intéressé, alors plusieurs profils sont recherchés, des jeunes de 20 à 25 ans pour incarner une bande d'amis, mais aussi des femmes de 40 à 50 ans, des hommes de 40 à 55 ans. Vous serez payé, rémunéré hein, pour ce film. Casting.princesse avec un S à gmail.com. Vous envoyez vos coordonnées et à vous. Le cinéma.
1: J'ai fait le petit cigale.
0: Ça marche bien. Et Jennifer Slimane, c'est juste après ça sur Pyrénées FM, peu cher. Ah non, c'est marseillais.
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1: Pyrénées FM, il est 18h.
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0: voici l'info Pyrénées FM. C'est avec vous, Valdemar Delage. Bonsoir.
1: Bonsoir à tous. Liana, pardon pour ce que tu as vécu. Les mots des parents de la collégienne retrouvée morte la semaine dernière dans le Gers. Plusieurs milliers de personnes ont participé à une marche blanche cet après-midi à Florence. Notre monde s'est écroulé, ont ajouté les parents de la jeune fille dans un texte lu par sa tante. Dans le même temps, on a appris l'ouverture de nouvelles procédures contre Jérôme Barella. Le principal suspect du meurtre de Liana est visé par 9 affaires au total. Selon BFM TV, 4 d'entre elles ont été déclenchées depuis sa mise en examen pour le meurtre de la collégienne. D'autres avaient déjà été signalées avant les faits et certaines avaient même fait l'objet de plaintes sans qu'il ne soit inquiété ni même entendu par la justice. Jean-Luc Mélenchon lance sa campagne pour les présidentielles. Le leader de la France insoumise a choisi Saint-Denis, deuxième ville d'Île-de-France, dirigée depuis mars par l'insoumis Bali Bagayoko, pour rassembler ses troupes cet après-midi. Plusieurs milliers de personnes se sont rendues sur place. Nous serons au second tour face à Bardella, a prédit celui qui se présente pour la 4e fois. Dans l'actualité internationale, Volodymyr Zelensky accuse la Russie d'avoir délibérément visé un dépôt de combustible nucléaire usé près de la centrale de Tchernobyl. Le président ukrainien dénonce un acte d'une lâcheté absolue. Une partie d'un bâtiment annexe a été détruit, un incendie a été maîtrisé par les pompiers. Aucun blessé est à déplorer et la situation radiologique du site n'a pas évolué. Et puis du côté du Liban, au 100e jour du conflit au Moyen-Orient, le président américain Donald Trump demande des frappes plus chirurgicales contre le Hezbollah, le groupe armé pro-iranien dont le bastion a été visé par de nouvelles frappes israéliennes aujourd'hui. Les sports pour terminer, Kimi Antonelli est bien le patron du championnat du monde de Formule 1. Le pilote italien a remporté sa 5e victoire de la saison en 6 courses disputées cet après-midi du côté de Monte Carlo. Au terme d'une course marquée par 7 abandons, dont celui du local Charles Leclerc et de l'ancien champion du monde Max Verstappen en début de course, le pilote Mercedes a devancé Lewis Hamilton et le français Isaac Hadjar. Toujours côté français, Pierre Gasly a pris la 7e place et Esteban Ocon a lui terminé 10e. Très bonne soirée à notre écoute.
0: 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Et merci. Dans un instant, Patrick Cojolorné Germa, les grandes affaires criminelles du Sud avec leur invité. Il est là et ce sera dans un instant. Nous irons ensemble pour cette nouvelle affaire du côté de la Haute-Vallée de l'Aude, vieille de plus de 100 ans ou bien plus. Très bien, on en parle juste après Marie-Fleur et Marina Kay sur Pyrénées FM.

0: Les grandes affaires criminelles du Sud, et vous avez remarqué certainement qu'il y a partout des éditions spéciales. Eh bien, nous allons avoir nous aussi une édition spéciale sur une affaire dont nous avons déjà parlé avec Patrick Cojol, que je salue. Bonjour Patrick Cojol.
1: Bonjour René Germain.
0: Alors, cette affaire en question, pourquoi nous en reparlons? Parce que Roland Duc, qui était un très bon enquêteur également, nous produit le meurtre de l'abbé Gélis. C'est une affaire dont nous avons déjà parlé. Autopsie d'une affaire sur ce meurtre de l'abbé Gélis, qui ne remonte pas à quelques années, c'était il y a longtemps. Nous allons voir qu'il y a quelques nouveautés. Patrick Cojol, tout d'abord, vous nous rappelez cette affaire, ce meurtre de l'abbé Gélis.
1: Alors nous sommes, René Germain, à la fin de l'année 1897, donc au cœur de la Haute-Vallée de l'Aude, à Custossa exactement, et le prêtre Antoine Gélis est retrouvé par son neveu assassiné. Et là, il y a plusieurs énigmes, on peut le dire, au sein de cette affaire. Par-delà le meurtre, il y a d'un papier à cigarette qui est retrouvé sur place alors que le prêtre ne fumait pas et qu'il avait horreur donc de la fumée. Il y a également des mots, des petits mots, Viva Angelina, il y a Vico et Pico, des petits mots qui ont été égrenés un petit peu partout. Et puis potentiellement un suspect qui a été incarcéré mais qui n'a pas été ensuite condamné. Et donc plusieurs énigmes en une, et c'est ce que l'on va voir avec Roland Duc.
0: Alors bonjour Roland Duc, justement.
2: Bonjour René Germain.
0: Le meurtre de l'abbé Gélis, qui vient de paraître aux éditions Arca, autopsie d'une affaire. Vous avez beaucoup travaillé sur le sujet.
2: J'ai travaillé pendant près d'un an, grâce au départ à mon fils, qui m'a offert l'archive judiciaire, qui a été édité en 2 volumes. Il m'a dit, avec un petit sourire, essaie de relever le défi. Ben, je lui ai répondu, je vais essayer de le relever. Et je me suis lancé dans cette étude, dans cette affaire, et j'ai rapidement vu qu'il y avait des choses très intéressantes à évoquer et à écrire et à produire sur ce dossier qui est tout à fait exceptionnel.
0: Alors vous pensez qu'il y a grosso modo trois gros chapitres. Voyons le premier.
2: Oui, il y a trois chapitres, trois énigmes en une. La première, c'est le meurtre en lui-même, qui donc est une affaire tout à fait exceptionnelle à divers titres. Ensuite, nous avons le papier à cigarette qui a été découvert sur la scène de crime, mais à côté du corps, et non pas dans le sang, comme ça a été parfois comme une idée reçue. Et la troisième énigme, c'est la fortune du prêtre, son origine, et je pense l'avoir en grande partie découverte.
0: Sur la première, qu'avez-vous découvert ?
2: La première, j'ai donc repris toute l'enquête du juge, en toute humilité. J'ai étudié chaque pièce, chaque expertise, chaque procès-verbal. Et je me suis rendu compte au fur et à mesure de la lecture, en me plongeant dans l'époque, au niveau social, économique, au niveau même de tout ce qui était spiritualité, que des éléments n'avaient pas été correctement, on va dire, mis en valeur par le juge, qui les avait approchés de près, mais il les a pas complètement mis en valeur. Et certains même, il ne les a pas évoqués, si tant il est prouvé que ce que j'ai trouvé peut être ajouté à cette enquête.
0: Un petit exemple.
2: L'exemple le plus capital, c'est le fameux cahier de papier à cigarette qui a été trouvé à côté du corps et non pas dans le sang, a été expertisé à Paris par un très grand expert chimiste qui s'appelait Monsieur Lott, qui n'a pas été requis par hasard, mais parce que c'était un très très grand spécialiste, et il a trouvé... ni plus ni moins, sur ce carnet, je ne parle pas des feuilles de papier cigarette, sur le carnet, l'enveloppe du sang de mammifère.
0: Voilà pour cette première énigme sur laquelle vous avez travaillé. Nous allons voir les autres dans un instant.
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29: Roland Duc avec Patrick Cojol et René Germain, la suite des grandes affaires criminelles du Sud. On retourne sur la Haute-Vallée de l'Aude juste après Christophe Maé sur Pyrénées FM.

0: Les grandes affaires criminelles du Sud, avec aujourd'hui un retour sur le meurtre de l'abbé Gélis. Nous en avions parlé avec Patrick Cojol et nous en reparlons aujourd'hui avec Roland Duc, qui vient de produire aux éditions Arca ce meurtre, le meurtre de l'abbé Gélis. Nous venons de voir un des premiers sujets sur lesquels vous avez travaillé, voyons le second.
1: Vous remarquerez, je ne dis pas l'assassin, parce qu'il y a une sémantique qui fait l'objet d'un discours et d'un écrit de ma part, parce que c'est peut-être pas un assassinat comme on le croit, mais un meurtre commis sous le coup de la colère. Ce qui nous amène sur des pistes et des éventualités qui n'avaient pas été envisagées jusqu'à présent. Donc le papier à cigarette, je pense avoir découvert où et par qui il avait été fabriqué. Et le monsieur, qui est un très riche industriel, qui l'a fabriqué à Paris, si tant il est prouvé que ce soit lui, je l'ai retrouvé grâce à l'Institut National de la Protection Industrielle, l'INPI, par voie numérisée, informatisée. Je pense que ce monsieur est quelqu'un qui fréquentait et qui travaillait dans le monde de l'aristocratie, de la très haute aristocratie, de la très haute bourgeoisie parisienne et internationale. Et avant de créer son papier en juillet 1895, en devançant justement l'arrivée de l'empereur de Russie, le tsar, parce que en fait je pense qu'il le connaissait, ou il connaissait ses proches, parce que avant de créer ce papier, il a 3 ans avant créé un journal qui était très très réputé, que j'ai retrouvé grâce à Gallica, le site informatisé de la BnF, et qui s'appelait la Revue Mondaine Illustrée, dont l'un des chapitres s'appelle tout simplement et tout bonnement Les Échos. Et dans Les Échos, que voit-on, que lit-on, qu'apprend-on? Eh ben tous les projets, tous les voyages, tout ce qu'allaient faire les têtes couronnées et la haute aristocratie internationale. Et donc j'ai compris qu'il connaissait ce monde-là, la Russie blanche, le tsar, toutes les têtes couronnées. Et il a anticipé la venue du tsar Nicolas II en octobre 1896 en France pendant 5 jours. Et il a créé son papier et évidemment il a créé une marque prestigieuse qui s'appelle le tsar.
0: Et alors ce n'est pas tout? Autre découverte.
1: Elle n'est pas la moindre, c'est l'origine de la fortune du prêtre. On a beaucoup dit, les chercheurs, faut respecter leur avis, leur travail, on a beaucoup dit que l'abbé Gélis avait peut-être trouvé un trésor. Il y a probablement quelque chose là-bas en Septimanie, dans l'ancien comté du Razès, c'est quasiment indéniable, mais je ne pense pas qu'il faille l'attribuer à une découverte effectuée par l'abbé Gélis. L'abbé Gélis, je pense qu'il a tout son patrimoine, qui représentait l'équivalent de 60 000 euros, environ 12 500 francs or d'époque, ça représente un peu plus de 60 000 euros aujourd'hui. Il avait des fermages, on n'en a jamais parlé, mais un des procès-verbaux d'interrogatoire d'un des témoins de l'affaire, c'était un des amis les plus intimes de l'abbé Gélis, c'est l'abbé Jean-Pierre Guéda, c'était son ami, c'est par lui qu'il passait pour faire ses placements, acheter des titres, etc. Et l'abbé Guéda et l'abbé Maurice Malo, son légataire universel, disent bien qu'il avait des fermages et qu'il en retirait des substantielles économies.
0: Si vous êtes passionné par l'affaire de Rennes-le-Château, précipitez-vous sur le meurtre de l'abbé Gélis. Il y a quand même des similitudes. Autopsie d'une affaire, c'est aux éditions Arca et c'est signé par Roland Duc, que l'on remercie. Remercions également Patrick Cojol, De Givre et de Sang, c'est votre dernier polar et c'est aux éditions TDO. Merci messieurs, merci à tous les deux.
2: Merci à tous les trois. Le retour des grandes affaires criminelles du Sud demain, 14h, aussi Berlin, sur Pyrénées FM.

0: C'était Berline sur Pyrénées FM. Carluva Pro, le retour sur l'info de la semaine.
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2: Bonjour à toutes et à tous. Comme tous les week-ends, on revient sur les informations de la semaine. À Pau, la colère ne retombe pas après l'annonce de la fermeture de la maternité Navarre, prévue le 14 septembre prochain. Environ 300 personnes se sont rassemblées cette semaine devant l'Agence régionale de santé pour dénoncer les conséquences sociales et sanitaires du projet. Salariés, syndicats et collectifs s'inquiètent notamment du sort des 161 employés concernés. Les représentants du personnel dénoncent un manque de réponse sur les reclassements et l'avenir des services. À l'issue d'une rencontre, aucune avancée concrète n'a été annoncée. Une mobilisation a été prévue également samedi dans le centre-ville de Pau. La pénurie de dermatologues devient critique dans certains territoires et c'est le cas en Ariège. Le département ne compte désormais qu'un seul spécialiste présent seulement une journée par semaine depuis son cabinet toulousain pour environ 156 000 habitants. Résultat, des délais de consultation qui explosent et de nombreux patients qui peinent à trouver un rendez-vous, parfois après avoir cherché dans plusieurs départements voisins. Pour tenter de répondre à cette situation, des solutions comme la téléconsultation assistée en pharmacie ou le recours au médecin généraliste se développe, sans toutefois suffire à combler le manque de spécialistes. Direction le littoral, la réserve marine de Cerbère-Banyuls pourrait connaître une extension majeure après une large consultation citoyenne. Selon les résultats publiés par le département des Pyrénées-Orientales, près de 80% des participants disent oui. L'extension prévoit de tripler la surface protégée entre le Cap Béhar et le Cap Cerbère. Cette réserve est la première de ce type en France et vise à renforcer la protection de la biodiversité marine tout en encadrant les usages du littoral. Et puis enfin, on parle d'un appel touchant qui a été lancé dans les Pyrénées-Orientales par l'écrivain catalan Salvador Vergès i Cubs, qui cherche à retrouver les descendantes d'une famille de fermiers ayant accueilli son père, réfugié républicain espagnol, en 1938. Cette famille installée entre Prats de Molló et Valmaña avait offert refuge à son père durant la guerre civile espagnole. L'écrivain, aujourd'hui âgé de 80 ans, explique avoir rencontré ses deux sœurs à deux reprises dans sa vie sans jamais conserver leurs coordonnées. Il espère aujourd'hui que leurs descendantes, âgées d'environ 65 à 70 ans, puissent se reconnaître et le contacter pour pouvoir remercier la famille pour cet acte d'humanité resté central dans son histoire personnelle. Bon week-end à vous sur Pyrénées FM.
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0: Mika à l'instant sur Pyrénées FM, il est temps de parler sport, bonsoir.
1: Bonsoir à tous. Un Français portera le maillot jaune demain sur le Tour Auvergne-Rhône-Alpes après la victoire de prestige d'Alex Baudin sur la première étape. Kimi Antonelli remporte lui le GP de Monaco et puis du tennis, du foot et du basket dans l'actu sport. En cyclisme, un Français triomphe sur la première étape du Tour Auvergne-Rhône-Alpes, anciennement appelé Critérium du Dauphiné, considéré comme la dernière grande répétition avant le Tour de France. Joli numéro d'Alex Baudin cet après-midi qui portera le premier maillot jaune de l'épreuve demain. Le coureur de l'EF Education EasyPost est arrivé en solitaire à Saint-Izmier avec 32 secondes d'avance sur les premiers poursuivants. En revanche, la pépite Paul Sexas, piégée dans les 10 derniers kilomètres, perd quelques précieuses secondes sur la ligne face aux autres favoris. En Formule 1, Kimi Antonelli continue de creuser l'écart en tête du championnat du monde. L'Italien de 19 ans vient de remporter son premier Grand Prix de Monaco au volant de sa Mercedes. Parti en pole position, il n'a jamais été réellement inquiété. D'autant que Max Verstappen, deuxième sur la grille, a été contraint très tôt à l'abandon. C'est la Ferrari de Lewis Hamilton qui termine deuxième et le Français Isaac Hadjar complète le podium, son premier en principauté. Roland-Garros, et c'est le dernier jour, porte d'Auteuil. Et ce matin, la finale du double féminin s'est jouée sur le court Philippe Châtrier entre les deux meilleures têtes de série. Et ce sont les numéros 1 qui l'ont emporté. Victoire de 7-0 pour la Tchèque Katerina Siniakova et l'Américaine Taylor Townsend face à la Serbe Alexandra Krunic et la Kazakh Anna Danilina. En football, suite des matchs amicaux de préparation pour la Coupe du Monde, si les Bleus sont arrivés à Lille mais ne joueront que demain soir contre l'Irlande du Nord, d'autres nations sont sur le rectangle vert ce soir, notamment le Danemark face à l'Ukraine, la Croatie contre la Slovénie ou encore le Maroc qui affrontera le futur adversaire des Bleus en phase de poule, la Norvège d'Erling Haaland. Et puis, à suivre ce soir du basket, match 3 des demi-finales de Betclic Elite entre Cholet et le Paris Basket. Pour le moment, un partout dans la série entre les deux équipes. Bonne soirée à tous.

0: Dernier rendez-vous autour de Roland Garros ce soir, bonsoir.
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2: Bonsoir, la quinzaine de Roland-Garros se termine aujourd'hui. Mais d'abord, revenons sur la journée d'hier avec la finale dames et le premier sacre sur la terre battue parisienne pour la Russe Mira Andreeva qui a remporté son tout premier grand chelem à seulement 19 ans. Elle qui n'avait jusqu'ici jamais dépassé les quarts de finale sur ses grands tournois. Elle grimpe ainsi à la 5e place mondiale, une victoire obtenue sans trop de difficultés face à l'outsider et véritable révélation du tournoi, la Polonaise Maya Walinska battue en 2-7. Cette dernière, issue des qualifications, fait toutefois un bond spectaculaire au classement, passant de la 113e à la 21e place mondiale. Hier, il y avait également du double messieurs. Les deux duos tête de série se sont retrouvés en finale. Et ce sont les numéros 1 mondiaux de la discipline qui se sont imposés. L'Espagnol Marcel Granollers et l'Argentin Horacio Zeballos, sacrés après une victoire en 2-7 face à la paire anglo-finlandaise composée d'Henri Patten et de Harry Eliovara. Le double féminin, lui, s'est joué ce matin sur le court Philippe Châtrier, là aussi entre les deux meilleures têtes de série. Et là encore, ce sont les numéros 1 qui l'ont emporté. Victoire 2-7 à 0 pour la Tchèque Katerina Siniakova et l'Américaine Taylor Townsend face à la Serbe Aleksandra Krunic et la Kazakh Anna Danilina. Et puis, il a été la sensation tricolore pendant la première semaine porte d'Auteuil. Mauvaise nouvelle pour Moïse Kouamé, la jeune pépite de 17 ans, est blessée au coude et devra se reposer pendant les deux prochaines semaines. Il déclare donc forfait pour le Challenger de Lyon, où il était très attendu demain. Bonne soirée à tous.
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1: Il est 19h, c'est Pyrénées FM.
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1: Bonsoir à tous. Ils étaient plus de 6000 réunis dans le Gers. Une marche blanche s'est tenue à Fleurance pour rendre hommage à la petite Liana, cette jeune collégienne de 11 ans dont le corps a été retrouvé sans vie vendredi dernier. Un drame qui aurait pu et aurait dû être évité, a déclaré le ministre des Affaires étrangères Jean-Noël Barrot. Une minute de silence a notamment été observée en présence des parents de la victime. En parallèle, l'enquête, elle, se poursuit pour déterminer s'il y a eu des dysfonctionnements dans le système judiciaire. Le principal suspect, Jérôme Barella, qui, on le rappelle, avait déjà fait l'objet de plusieurs signalements et plaintes pour violences sexuelles sur mineurs. Jean-Luc Mélenchon officiellement lancé dans la course à l'élection présidentielle. Le leader de la France insoumise a tenu son tout premier meeting de campagne depuis Saint-Denis, deuxième ville d'Île-de-France, dirigée depuis mars par Bali Bakayoko. Le candidat est notamment revenu sur ses premières mesures phares comme le SMIC à 1 700 € ou encore la retraite à 60 ans. Des milliers de personnes toujours sur place dans l'Hérault à l'occasion de cette free party. La préfecture a annoncé que 50 véhicules et près de 200 personnes avaient déjà quitté les lieux ce dimanche. En tout, 160 gendarmes sont également mobilisés à proximité du site. De son côté, la Ligue des droits de l'homme estime le nombre de participants entre 5 et 10 000 personnes. Notez que le propriétaire du terrain a annoncé hier avoir déposé plainte. Dans le reste de l'actualité, Volodymyr Zelensky est arrivé au Royaume-Uni. Le président ukrainien doit échanger pendant son séjour avec son homologue britannique Keir Starmer, mais aussi Emmanuel Macron et le chancelier allemand Friedrich Merz. Une réunion pour faire le point sur les travaux engagés en faveur d'une paix juste et durable. Pour rappel, ce dimanche, de nouvelles attaques russes ont touché le sud-est du pays. Au moins 2 personnes sont mortes dans la région de Zaporijjia. Et puis en Formule 1, le soleil monégasque réussit bien à Kimi Antonelli. Le pilote italien a remporté cet après-midi le Grand Prix de Monaco. Une course mouvementée marquée par 7 abandons, dont celui du local Charles Leclerc et Max Verstappen. Côté tricolore, Pierre Gasly termine 7e et Esteban Ocon 10e. Très bonne soirée à tous.
2: 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Je vous souhaite une bonne soirée avec nous sur Pyrénées FM. Dimanche ensemble, prudence sur les routes, notamment au retour du grand week-end en arrivant sur les grandes agglomérations ici à Toulouse ou encore à Carcas, à Perpignan, attention, comme d'ailleurs à Bayonne. La météo pour demain, Maël, et là c'est Kenji Girac sur Pyrénées FM.

Avec demain, côté météo, du soleil le matin, dégradation orageuse prévue demain après-midi sur certains coins des plaines et des montagnes, les deux. On pourra avoir quelques coups de tonnerre ici sur les Pyrénées centrales en direction d'Ax ou encore de Font-Romeu jusqu'à Chalabre. Avec côté température demain entre 15 et 26 degrés à Lavelanet et à Chalabre, justement, il fera entre 16 et 30 degrés demain à Saint-Martin-la-Lande et à Castelnaudary, toujours demain, prévoit entre 17 et 23 degrés à Saint-Jean-de-Luz et à Andaille, demain entre 12 et 25 degrés dans l'enclave de Livia et à Bourg-Madame.

0: Michael Jackson sur Pyrénées FM. Belle soirée avec nous, où que vous soyez, vous restez prudents, notamment sous le tunnel de Foix en remontant en direction de Pamiers. Vous êtes au pas de la casse, toujours cette zone de travaux, attention, après le carrefour de la Croisade en direction du Pass et retour au Pass, on est là, hein, 90.7. Et puis si vous êtes dans la vallée du Carole, tout va bien, je vous accompagne à Porta sur le 92.7. Shawn Mendes arrive juste après Louane sur Pyrénées FM.
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Là, c'est Calogero sur Pyrénées FM.

0: C'était Chien Noir à l'instant sur Pyrénées FM. Vous restez prudents en montagne ces derniers jours. Les PGHM, les pelotons de gendarmerie de haute montagne des différents départements nous ont signalé quelques accidents en montagne. Attention, attention, avec encore en altitude quelques bancs de neige. Donc prudence où que vous soyez, et si vous prévoyez de faire quelques petites balades, vous vous renseignez avant, je compte sur vous. En tout cas, on vous accompagne partout en musique avec Florent Pagny sur Pyrénées FM.
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0: Passez une très belle soirée avec nous sur Pyrénées FM en musique, le retour de l'info à 20h. La musique, ce sera juste après tout ci, tout ça. Puis moi, je vous retrouve demain, 6h avec le sourire. Ciao, ciao.
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1: Bonsoir à tous. À la une ce dimanche, des larmes mais surtout de la colère dans le Gers. Près de 6000 personnes étaient réunies cet après-midi à Florence pour saluer la mémoire de la jeune Liana. Cette collégienne de 11 ans retrouvée morte ce jeudi, 10 jours après sa disparition. Une marche blanche qui s'est terminée par les mots poignants de sa mère. Une minute de silence a notamment été observée. Et une affaire qui continue de faire réagir la classe politique alors que le principal suspect était visé par plusieurs signalements pour violences sexuelles sur mineurs. Ce dimanche, le ministre de la Justice, Gérald Darmanin, a notamment ordonné la revue de 70 000 plaintes impliquant des enfants. Le garde des Sceaux donne au procureur jusqu'au 14 juillet pour rendre leur bilan. La course à la présidentielle est lancée pour la France insoumise. Jean-Luc Mélenchon a tenu son tout premier meeting de campagne cet après-midi à Saint-Denis devant une foule de militants. Le candidat de 74 ans a dévoilé les contours de son programme pour la nouvelle France de 2027. Parmi ses mesures phares, le SMIC à 1700 euros ou encore la retraite à 60 ans. Dans l'actualité également, Donald Trump plaide pour des frappes plus chirurgicales contre le Hezbollah. Les mots du président américain ce dimanche. Au centième jour du conflit, les attaques israéliennes se poursuivent dans la banlieue de Beyrouth. Dans le même temps, l'Iran menace de cibler les intérêts américains et israéliens dans la région. Depuis le début de la guerre, près de 3560 personnes sont mortes au Liban selon le dernier bilan des autorités. Plus d'un million de fidèles réunis ce dimanche à Madrid. C'était à l'occasion de la grande messe célébrée par le pape Léon XIV en visite en Espagne pendant une semaine. L'office s'est tenu en présence du roi Felipe et de la reine Laetitia sur la place de Cibelle. Et puis en cyclisme, un Français, des gens jaunes sur le Tour Auvergne-Rhône-Alpes. Alex Baudin a créé la surprise cet après-midi sur la première étape en s'imposant en solitaire au terme d'une longue échappée. Une victoire qui lui permet de prendre la tête du classement général. Très bonne soirée à tous.
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1: Bonsoir à tous. À la une ce dimanche, l'incompréhension après le meurtre de la petite Liana, cette jeune fille de 11 ans dont le corps a été retrouvé vendredi dans le Gers. Une affaire qui soulève beaucoup de questions, notamment vis-à-vis du principal suspect Jérôme Barella. Ce dernier avait fait l'objet de plusieurs signalements pour viol et violences sexuelles sur mineurs. Une véritable erreur pour le ministre de l'Intérieur Laurent Nunez. Il était au micro de France 2. Écoutez.
2: Cette affaire est un échec. C'est un échec et on va y revenir bien évidemment très longuement. Mais moi je suis évidemment très touché comme responsable politique, comme patron des policiers et des gendarmes de ce pays, puis aussi bouleversé, bien évidemment bouleversé comme père de famille, comme père de deux filles, je suis évidemment bouleversé. C'est effectivement un drame qui aurait pu être évité. Il y avait eu deux autres procédures antérieures, et au total, il y a 6 procédures judiciaires, dont celle ouverte pour Liana, bien évidemment, et un signalement de l'éducation nationale. Mais je comprends de ce qui me remonte de la gendarmerie qu'il pourrait aussi y avoir d'autres plaintes.
1: Et ce dimanche, près de 6000 personnes étaient réunies dans le Gers à Florence. Une grande marche blanche était organisée en hommage à la jeune Liana, en présence notamment de ses parents. 6 personnes placées en garde à vue à Paris, dont 2 pour violence sur des élus. Ils sont suspectés d'avoir agressé hier soir la maire du 10e arrondissement, Alexandra Cordebar, et le député écologiste Pouria Amircha. La maire dénonce une manifestation d'intégrisme et d'intolérance par des militants d'extrême droite. La mairie a indiqué le dépôt d'une plainte. Dans l'actualité, également, Volodymyr Zelensky est arrivé au Royaume-Uni où il doit rencontrer le Premier ministre britannique Keir Starmer. Des échanges en présence d'Emmanuel Macron et du chancelier allemand Friedrich Merz pour faire le point sur les efforts en cours en faveur d'une paix juste et durable. Ce dimanche, de nouvelles frappes russes ont visé le sud-est de l'Ukraine. Au moins 2 personnes ont été tuées. Et puis au bout de 4 finales de Grand Chelem, Alexander Zverev remporte Roland-Garros. L'Allemand est 3e mondial, aura attendu 29 ans pour soulever son tout premier titre sur la terre battue parisienne. Il s'est imposé en finale en 5-7 face à l'Italien Flavio Cobolli. Excellente soirée à tous. 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
1: Bonsoir à tous. Pardon pour ce que tu as vécu. Les mots de la mère de Liana cet après-midi à Florence, dans le Gers. Plus de 6000 personnes se sont vêtues de blanc pour rendre hommage à la jeune fille de 11 ans dont le corps a été retrouvé vendredi. Un drame qui soulève encore beaucoup de questions, et notamment comment le principal suspect, Jérôme Barella, a pu passer entre les mailles du filet malgré plusieurs signalements pour violences sexuelles sur mineurs. Une enquête est en cours pour déterminer s'il y a eu des dysfonctionnements dans le système judiciaire. Ce dimanche, le ministre de la Justice, Gérald Darmanin, a ordonné la revue de 70 000 plaintes impliquant des enfants. Le garde des Sceaux donne aux procureurs jusqu'au 14 juillet pour rendre leur bilan. L'actualité, c'est aussi ce drame. Dans le Loiret, un hélicoptère de la gendarmerie nationale s'est écrasé cet après-midi lors d'une mission. Selon différentes sources, plusieurs morts seraient à déplorer, même si aucun bilan définitif n'a été communiqué à ce stade. Sur X, le préfet du département a adressé ses pensées aux victimes. La mobilisation se poursuit dans l'Hérault. Des milliers de personnes participent encore à cette free party organisée à Claret. Selon la préfecture, une première vague de départ a été enregistrée ce dimanche. Environ 200 participants et une cinquantaine de véhicules ont déjà quitté les lieux. Sur place, le dispositif de sécurité reste important avec près de 160 gendarmes à proximité du site. De son côté, la Ligue des droits de l'homme estime la fréquentation entre 5000 et 10000 personnes. Dans le reste de l'actualité, au centième jour de conflit, les tensions restent vives au Moyen-Orient. Ce dimanche, Donald Trump a appelé à des frappes plus chirurgicales contre le Hezbollah, alors que les opérations israéliennes se poursuivent, notamment dans la banlieue sud de Beyrouth. Selon le dernier bilan du ministère libanais de la Santé, l'attaque a fait au moins 2 morts et 20 blessés. Et puis en tennis, Alexander Zverev soulève son tout premier grand chelem, porte d'Auteuil. L'Allemand et numéro 3 mondial a remporté Roland-Garros au terme d'une finale remplie de suspense. Il s'est finalement imposé en 5-7 face à l'Italien Flavio Cobolli. Très bonne soirée à tous.
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1: Bonsoir à tous. Au moins un mort et deux blessés graves après ce crash dans le Loiret. Ce dimanche après-midi, un hélicoptère de la gendarmerie nationale s'est écrasé au niveau de la commune de Bray-Saint-Aignan. Selon les premiers éléments, les gendarmes effectuaient une mission dans la forêt domaniale d'Orléans. À ce stade, les circonstances de l'accident restent inconnues. Sur X, le préfet a adressé ses pensées aux victimes. C'est un drame qui aurait pu être évité. Les mots du ministre de l'Intérieur, deux jours après la découverte du corps de Liana. Cette jeune fille de 11 ans décédée dans le Gers après sa disparition. Invité du 20h de France 2, Laurent Nunez reconnaît un échec. Ce dimanche, plus de 6000 personnes se sont réunies à Florence pour une marche blanche en hommage à la victime. Et une affaire qui continue de susciter l'indignation en France. En cause, un suspect déjà visé par plusieurs signalements pour violences sexuelles sur mineurs. Le ministre de la Justice, Gérald Darmanin, a annoncé une mesure d'ampleur. La revue de 70 000 plaintes impliquant des enfants. Le garde des Sceaux donne jusqu'au 14 juillet aux procureurs pour faire remonter leurs conclusions afin de détecter d'éventuels dysfonctionnements dans le traitement des dossiers. Dans l'actualité également, c'est une première depuis l'instauration du cessez-le-feu le 8 avril dernier. Israël indique être la cible d'une vague de missiles iraniens. Le gouvernement a notamment annoncé la fermeture de toutes les écoles du pays ce lundi. En parallèle, Téhéran menace de nouvelles frappes si l'État hébreu continue de bombarder le sud du Liban. Au centième jour du conflit, le dernier bilan fait état de 3560 morts au Liban. Plus d'un million de fidèles réunis ce dimanche à Madrid. C'était à l'occasion de la grande messe célébrée par le pape Léon XIV en visite en Espagne pendant une semaine. L'office s'est tenu en présence du roi Felipe et de la reine Laetitia sur la place de Cibelle. Et puis, c'est une grande première dans l'histoire du handball féminin français. Metz remporte la Ligue des Champions. Immense exploit des Mosellanes qui sont parvenues à renverser les Hongroises de Győr, double tenante du titre, 31 à 29. Très bonne soirée à tous.

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1: Bonsoir à tous. Un mort et deux blessés graves. C'est le bilan de ce crash d'hélicoptère de la gendarmerie ce dimanche dans le Loiret. Selon les premiers éléments, le drame s'est produit lors d'une mission de recherche à Bray-Saint-Aignan, proche de Sully-sur-Loire. La pilote et le mécanicien ont été pris en charge et transportés à l'hôpital d'Orléans en urgence absolue. Sur X, le ministre de l'Intérieur, Laurent Nunez, a présenté ses sincères condoléances à la famille de la victime. Ils étaient plus de 6000 réunis dans le Gers. Une marche blanche s'est tenue à Florence pour rendre hommage à la petite Liana, cette jeune collégienne de 11 ans dont le corps a été retrouvé sans vie vendredi dernier. Un drame qui aurait pu et aurait dû être évité, a déclaré le ministre de l'Intérieur ce dimanche. Une minute de silence a notamment été observée en présence des parents de la victime. En parallèle, l'enquête, elle, se poursuit pour déterminer s'il y a eu des dysfonctionnements dans le système judiciaire. Le principal suspect, Jérôme Barella, qui, on le rappelle, avait déjà fait l'objet de plusieurs signalements et plaintes pour violences sexuelles sur mineurs. Jean-Luc Mélenchon officiellement lancé dans la course à l'élection présidentielle. Le leader de la France Insoumise a tenu son tout premier meeting de campagne depuis Saint-Denis, deuxième ville d'Île-de-France dirigée depuis mars par Bali Bagayoko. Le candidat est notamment revenu sur ses premières mesures phares comme le SMIC à 1 700 € ou encore la retraite à 60 ans. Dans le reste de l'actualité, nouvelle montée de tensions au Moyen-Orient. Pour la première fois depuis l'instauration du cessez-le-feu le 8 avril, Israël a été la cible d'une vague de missiles iraniens. Une attaque de riposte après les multiples frappes menées par l'État hébreu dans le sud Liban. L'armée israélienne qui annonce intensifier la pression contre le Hezbollah dans les jours à venir. Et puis en tennis, il faisait partie de ces meilleurs joueurs du monde qui n'avaient jamais remporté de titre de Grand Chelem. C'est désormais chose faite. À 29 ans, Alexander Zverev est sacré champion de ce Roland-Garros 2026. L'Allemand est numéro 3 mondial, s'est imposé au bout d'une finale en 5-7 face à l'Italien Flavio Cobolli. Bonne soirée à tous.
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1: Bonsoir à tous. Pardon pour ce que tu as vécu. Les mots de la mère de Liana ce dimanche à Florence dans le Gers. Plus de 6000 personnes se sont vêtues de blanc pour rendre hommage à la jeune fille de 11 ans dont le corps a été retrouvé vendredi. Un drame qui soulève encore beaucoup de questions et notamment comment le principal suspect Jérôme Barella a pu passer entre les mailles du filet malgré plusieurs signalements pour violences sexuelles sur mineurs. Une enquête est en cours pour déterminer s'il y a bien eu des dysfonctionnements dans le système judiciaire. Ce dimanche, le ministre de la Justice Gérald Darmanin a ordonné la revue de 70 000 plaintes impliquant des enfants. Le garde des Sceaux donne aux procureurs jusqu'au 14 juillet pour rendre leur bilan. L'actualité, c'est aussi ce drame. Dans le Loiret, un hélicoptère de la gendarmerie s'est écrasé ce dimanche lors d'une mission de recherche proche de Sully-sur-Loire. Le bilan fait état d'un mort, l'adjudant Dorian Larry-Gaudry. Deux personnes ont également été grièvement blessées et transportées en urgence absolue vers l'hôpital d'Orléans. Sur X, le ministre de l'Intérieur, Laurent Nunez, a adressé ses sincères condoléances à la famille de la victime. 6 personnes placées en garde à vue à Paris, dont 2 pour violence sur des élus. Ils sont suspectés d'avoir agressé la maire du 10e arrondissement, Alexandra Cordebar, et le député écologiste Pouria Amircha. La maire dénonce une manifestation d'intégrisme et d'intolérance par des militants d'extrême droite. La mairie a indiqué le dépôt d'une plainte. Dans l'actualité également, c'est une première depuis l'instauration du cessez-le-feu au Moyen-Orient. Israël affirme avoir été la cible d'une vague de missiles iraniens. En réaction, les autorités ont décidé de fermer l'ensemble des écoles du pays ce lundi. Dans le même temps, Téhéran menace de nouvelles frappes si l'État hébreu poursuit ses bombardements dans le sud du Liban. Et puis en foot, un dernier test avant le grand départ pour les Bleus. Battu 2-1 par la Côte d'Ivoire jeudi, l'équipe de France de foot enchaîne ce lundi avec un deuxième match amical face à l'Irlande du Nord. Coup d'envoi à 21h10. Bonne soirée à tous.